J'espère que ce flashback, ce retour dans les années 50, vous a été agréable. Soyez heureux. À bientôt pour un nouveau retour dans la musique des années 50 grâce au Storytube 50.

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0: Bonjour, bonjour. On était en 1972 avec Stone et Chardin pour Laisse aller la musique. Eh bien, on va la laisser aller la musique pendant une petite heure en faisant une addition des années 1970, 1980 et 1990. Si on fait la somme de 70, 80 et 90, ça nous donne 240, donc R240, le rendez-vous de ces titres oubliés, de ces succès. Et puis nous aurons bien sûr notre série dansante avec un titre des années 70, un autre des années 80 et un dernier des années 90. Ça sera dans la deuxième partie de l'émission Stone et Chardin. Donc à l'instant, sachez qu'ils ont été tous de fait chevaliers dans l'ordre de la Légion d'honneur le 1er janvier 2012, peu de temps donc avant le décès de Eric Chardin. Nous allons passer aux années 80 avec un oublié des années 80. Ce n'est pas la première fois qu'il chante. Il avait fait Aller la France en 1977. Il réitérera d'ailleurs quelques années plus tard, 2014, pour chanter Les routiers sont sympas. Là, c'est La route qu'il chante. La route, il la connaît évidemment. Il la connaissait parce que malheureusement, lui aussi, elle nous a quittés, a disparu des suites d'un cancer en mai 2006, après des transplantations cardiaques. Il s'agit évidemment de Max Meynier, rentré à RTL en 1969. Il crée le 8 mai 1972 Les routiers sont sympas. L'émission deviendra en 1983 Fréquence Max et se poursuivra jusqu'en 1986. 800 000 auditeurs chaque soir en moyenne et jusqu'à 25 000 lettres par an. Max Meynier, donc, côté chanson avec La route.
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0: Alors certes, on est en 1986 pour la version originale, Héros de la Luna, cette chanson du groupe Mécano. Le groupe est créé en 1981 et le fondateur du groupe, José María Cano, l'écrit donc en 1986. C'est Anna Torroja, évidemment, qui l'interprète. La version française sera, elle, faite pour des albums en 1990 et 1991 et devient donc Dis-moi Lune d'Argent. Voilà pour ce titre des années 90 qui referme notre première partie de R240 cette semaine. J'ai le plaisir de vous retrouver dans un instant et on va retrouver d'ailleurs un animateur de radio et de télé qui faisait une émission pour les enfants et qui chantait le générique. Il faut dire qu'auparavant, je vous en parlerai, je pense un peu après, il a fait de la musique quand même sous d'autres noms, mais oui. Peut-être l'avez-vous reconnu. En tout cas, sachez qu'ils seront quatre amis juste après ceci.
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2: Oh les amis, belle belle.
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0: serait pas maman par hasard?
1: Si.
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1: M-A-N, M-A-N.
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3: Je vais vous parler un petit peu de ce 45 tours qui sort en 1979, mais c'est le générique d'une émission de télé qui débute en 1978 et que Fabrice présente jusqu'en 1981. Là, c'est Zabou qui remplace une chronique, en fait, hein, de l'émission Récré à deux, présentée par Dorothée sur Antenne 2, avec les marionnettes, donc Belle Belle, Pousse-Moussu et Tout Cancan, les quatre amis. Donc, Fabrice étant le quatrième de ses amis, il propose des jeux ludiques et éducatifs qui portent sur la construction des mots, la musique ou des expériences amusantes à réaliser à la maison. Fabrice, François Simon, dit Fabrice, animateur de radio emblématique d'RTL, évidemment, et puis de la classe ensuite à la télé, mais qui a commencé sa carrière en baignant dans le milieu artistique, hein, avec un père quand même fondateur du cours Simon à Paris et un beau-père qu'il adopte, qui est critique de cinéma et délégué général du Festival de Cannes. Et en fait, sous le pseudo de Gary Bellington, il compose le générique d'un épisode de la série télé Le Prisonnier. Et puis dans les années 60, il enregistre 3 disques de chansons de variété, là sous son pseudonyme de François Fabrice. Voilà. Comme quoi, le talent, ça s'exprime toujours dans plusieurs domaines. Allez, du talent, on en parle, il y en a à revendre, là aussi. Évidemment, Serge Gainsbourg. On est en 1980 et Serge Gainsbourg s'est fait quitter au mois d'août par Jane Birkin. Pour lui changer les idées, c'est Claude Berry, le réalisateur, qui lui propose de composer la bande originale de son prochain film et d'y jouer un second rôle. Le film s'appelle « Je vous aime » et dans les premiers rôles, il y a Catherine Deneuve qui interprète le rôle d'une parolière. C'est donc cette parolière qui aurait écrit « Dieu est un fumeur de Havane » qu'elle chante avec Serge Gainsbourg. Un très très gros succès que malheureusement, ils ne vont pas réussir à concrétiser même s'ils sortent un album ensemble tous les deux ensuite.
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premier single extrait de l'album The Works en 1984, écrit par Roger Taylor. Ce titre donc, Radio Gaga par le groupe Queen, un énorme succès mondial, même s'il est resté deuxième dans les hits anglais, car devant il y avait Relax par Frankie Goes to Hollywood, pas de chance à l'époque. La chanson au début s'appelait Radio Caca, ce qui veut dire à peu près la même chose en anglais qu'en français dans beaucoup de pays européens, puisque en fait il s'agissait d'une critique des stations de radio de l'époque qui, selon Roger Taylor, devenait commerciale et ne diffusait plus que les mêmes chansons encore et encore, un peu le cas aussi de MTV, puisque Roger Taylor remarqua que de plus en plus d'enfants regardaient cette chaîne plutôt que d'écouter la radio. Allez, maintenant notre séquence pour danser, avec celle qui entre 1976 et 1980 a placé une vingtaine de tubes en haut des hits. Là, c'était avant, mais c'était véritablement le début de sa carrière disco. Love to Love You Baby, voici Donna Summer en 1975. Suivra pour les années 80 Debbie Davis, et un beau programme, J'aime l'amour avec toi, dans les années 90, encore une fois. Oui, tout ça s'enchaîne très bien, vous allez voir.

Ah, ça, c'est le son des années 90. Hein. Sash, le disc jockey Sash, en fait, un groupe de dance et de trance allemand, fondé en 1995. Et c'est d'ailleurs eh bien, l'année de ce succès. Donc, 96, on va passer extrait, en tout cas, du premier album. C'est l'un des trois premiers singles de Sash. Donc, encore une fois. Et puis, auparavant, J'aime l'amour avec toi, signé François Valéry, évidemment, et interprété par Debbie Davis. Chanteuse américaine naturalisée française et qui a commencé comme choriste de Sylvie Vartan en 1978. Et puis la rencontre donc avec François Valéry l'a fait triompher dans le monde entier avec la chanson du film Joy. Et elle enregistre aussi la bande originale du film Un été d'enfer. Voilà pour en dire rapidement sur Debbie Davis. On va refermer cette deuxième partie d'Air 240 avec un titre des années 70. Ce n'est pas son premier album, mais je pense quand même le premier avec un titre en français, 1978. D'ailleurs, c'est son deuxième album de 1978, Aimer la vie. Voici Rulion Iglesias.

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0: Un café et l'addition, c'est le nom de l'album de 1989 signé Michel Fugain sur lequel on retrouve ses années guitare. Un an après le retour du succès pour Michel Fugain, c'était en 1988 avec Viva la Vida. Auparavant, dans les années 80, il s'était un petit peu tenu à l'écart des scènes et des grandes télé, en tout cas, à part un petit comeback en 85 avec la fille de Rockefeller. Allez, on passe maintenant à la chanson avec accordéon et on retrouve Renaud, l'année 1981. L'album s'appelle Le Retour de Gérard Lambert et dessus une chanson qui raconte l'histoire d'un loubard victime d'un chagrin d'amour qu'un ami tente de réconforter. Manuel est tout de même le deuxième prénom de Renaud. À l'accordéon sur ce morceau, eh bien, l'accordéoniste de cet album, Le Retour de Gérard Lambert, qui a collaboré donc avec Renaud, il s'appelle Jean-Louis Rock.
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0: sur les avenues en 1991 que nous refermons ce rendez-vous R240 avec les Valentins. C'était un trio à l'époque, même si vraiment à l'origine du groupe les Max Valentins en 1985 à Aix-en-Provence, il y a bien Edith Fambuena, guitariste, et le claviériste Jean-Louis Pierrot qui recherche un chanteur et recrute Gérald Gardinier qui joue également de la basse, et grâce à Étienne Dao, on les entend tous les trois avec leur premier single Les Maudits et Printemps Parapluie. Séparation en 1988 en raison de différends artistiques. Si Edith et Jean-Louis restent bien ensemble pour former les Valentins, Gérald Gardinier, lui, prend le pseudo de Gérald de Palmas et fait la carrière que l'on connaît. Le duo connaît aussi une période tendue à l'époque de la préparation de leur troisième album en 1997, et ils se sont depuis séparés, et ils ont collaboré donc avec Étienne Dao, ça on le sait, ils ont aussi collaboré avec Alain Bachung, avec bien d'autres artistes, encore Jacques Naud notamment. Voilà, 1991 donc pour... et Nicolas Sirkis aussi, ils ont produit Dans la Lune, l'album solo de Nicolas Sirkis. Que vous dire d'autre ? Eh bien qu'on est arrivé au bout de notre rendez-vous R240 avec ces avenues qui se terminent peut-être donc en cul-de-sac. En tout cas, c'était en 1991. On se retrouve, nous, pour une nouvelle édition des tubes et disques oubliés des années 70, 80 et 90. Et oui, disques oubliés, hein, ça sentait bon le vinyle, ça, les Valentins. Et si, je vous confirme. Bye.
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1: Noir et blanc réalisé par Jean-Pierre Durand, un cocktail de jazz vocal, de blues, de standard et de black music en général, avec ce soir notamment Louis Armstrong, B.B. King, Claude Nougaro, Nat King Cole, Muddy Waters, Ella Fitzgerald. Et pour donner le coup d'envoi de cette émission, un de mes chanteurs de jazz favoris, sinon mon chanteur favori. Beaucoup de ses meilleurs enregistrements n'ont jamais été réédités en CD, ne le seront peut-être jamais. Je pense à ceux qu'il réalisa entre 1958 et 1961 pour la firme américaine Columbia. Par contre, heureusement, la maison Verve publia en CD il y a quelques années la version d'Evening qu'il interpréta en public avec l'orchestre de Count Basie le 7 juillet 1957 au Festival de Jazz de Newport. Jimmy Rossing.
2: I'm gonna do a tune which they recorded 21 years ago together called Evening.

Enchaîné à Jimmy Rushing et l'orchestre de Count Basie, un garçon qui à la fin de sa vie devint proxénète, un proxénète notoire. C'est le 7 janvier 80 que la police de Los Angeles a retrouvé le corps de ce chanteur noir de 44 ans avec une balle dans le crâne. La police a conclu à un suicide, tandis que la famille de cet homme a soutenu qu'il s'agissait d'un règlement de compte. Ce garçon, c'était Larry Williams, qu'on vient d'écouter dans My Baby Got Soul. Et puis à propos de soul music, que je signale à ceux qui ne la connaîtraient pas, la revue Soul Bag, plus particulièrement consacrée évidemment à la soul music, au blues, mais aussi aux autres musiques black en général. Bon, maintenant, nous retrouvons une chanteuse dont la ville de Lyon nous a fait cadeau, Liane Folly. Liane Folly avec un extrait de son album Les Petites Notes, sans doute pour moi l'une des plus belles chansons sur ce superbe album, et j'espère que vous partagez mon choix. Cette chanson s'intitule Une larme de bonheur.

Une chanson française de 1947 qui pendant 3 ans ne trouva pas d'interprète. Puis la chanteuse française Suzy Delair la présenta lors d'un festival de jazz à Nice. Louis Armstrong, en l'entendant, décida de l'enregistrer. C'est ainsi que cette chanson devint énormément populaire. Depuis, la majorité des Américains s'imaginent que c'est si bon appartient au folklore noir de leur pays. Et même chez nous, on a tendance à douter de sa provenance, ce qui est un comble. On reprend la route 66, route 66, celle qui rallie Chicago à Los Angeles, une route longue de 4137 km, soit celle, la ville où se déroula le premier match de la Coupe.

L'écume les scènes du monde entier depuis plus de 40 ans. Avec sa guitare, la célèbre Lucille, notre illustre dignitaire du blues, nous revient régulièrement. B.B. King, que je vous ai proposé ce soir avec Rock Me Baby, un succès pour lui aux USA en 1964. The Seventh Son de Willie Dixon était interprété par le chanteur pianiste blanc Moose Allison. Peu de tendresse avec Claude Nougaro en 73 dans Danser sur moi, Claude Nougaro.

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0: Il y a à peu près un quart d'heure, on a écouté The Seven Son, une composition du regretté Willie Dixon. Et à l'instant, une autre composition de Willie Dixon, You Shook Me, créée par Muddy Waters, repris notamment par le groupe Led Zeppelin, mais aussi par le guitariste Jeff Beck en 1969, alors que Rod Stewart était le chanteur de sa formation. On poursuit ce noir et blanc avec celle qui a tant apporté au jazz vocal féminin, au jazz vocal tout court, ceci dès le milieu des années 30, une chanteuse capable de donner un son de jazz à la moindre sucrerie musicale, Ella Fitzgerald. Petit hommage en concert à Berlin en 1960, Ella dans McKnife.
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Encore un géant du blues, Muddy Waters, géant plus particulièrement du Chicago Blues, né cependant dans le Mississippi à Rolling Fork. C'est d'ailleurs à Rolling Fork, dans sa maison natale, que le groupe ZZ Top a ouvert en son honneur un musée du blues. Muddy Waters était précédé par celui qui, après avoir été batteur-chanteur dans l'orchestre de Chico Marx des Marx Brothers, a tenu quelques petits rôles au cinéma, tout ceci au début des années 40, mais là on l'a écouté dans Coming Home Baby, qui lui avait permis de rajeunir son public une vingtaine d'années plus tôt. Il s'agissait de Mel Tormé. Alors qu'on approche de ce final de Noir et Blanc, voici un vocaliste blanc et texan qui lui aussi, tout gamin, travaillait dans des champs de coton. C'est à cette époque qu'il a appris à jouer de la guitare avec son grand-père. Il s'agit de Willie Nelson dans Blue Skies.

Après Willie Nelson et Blue Skies, dans l'ordre, Bernard Lavilliers et Funambule, extrait de son album Voleur de Feu, publié en 1986. À l'instant, c'est Nat King Cole qui chantait Lonely One, tiré du CD intitulé The Complete After Midnight Session, album que je ne saurais trop conseiller à ceux qui apprécient, voire adorent la voix veloutée de Nat King Cole. Émission réalisée ce soir par Jean-Pierre Durand. Bonsoir et à bientôt.

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4: Salut à tous, Marc Serron avec vous, et en avant pour Can't Stop the Fever, mixé par Franz DFK, la pure période du studio 54, du Palace et bien d'autres.

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1: Histoire de chanson. L'un des rares tubes en allemand qui a fait le tour du monde le doit au groupe Nena. C'est l'histoire de 99 ballons gonflables dans le ciel qui vont provoquer une guerre mondiale. Nous sommes en 1983. Les USA et l'ex-URSS sont en surenchère d'armement. Cela fait réagir tous les pacifiques dans le monde. Cette chanson est une moquerie de ces pays qui sont prêts à déclencher une guerre pour 99 ballons dans le ciel. Les États-Unis, croyant que c'est une attaque de l'URSS, et inversement. 99 Love Ballons, chanson classée en tête des hit-parades en Europe en 1983.

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3: Salut à toutes
4: et salut à tous.
3: Nous voici de retour pour un nouveau voyage à travers les plus beaux hits des années 70, 80, 90 à aujourd'hui.
4: Et nous allons plonger tout de suite dans l'année 1970 avec Joe Dassin qui nous chantait l'Amérique.
3: En 1969, il cartonne avec le titre Les Champs-Élysées. Il est alors au sommet de sa carrière discographique et il enregistre en 1970 donc L'Amérique et Cécilia.
4: Deux adaptations signées Pierre Delanoë, ce disque se vendra à plus de 730 000 exemplaires et l'Amérique deviendra rapidement sa chanson de référence.
3: Désormais, chacun de ses concerts s'achèvera par ce titre.
4: Très beau titre en plus, hein, qu'on va s'écouter tout de suite.
3: Oui,
4: nous allons traverser l'Atlantique et atterrir du côté de New York par exemple. Hein, ça te dit
3: oui, l'Amérique, mais restez avec nous, nous enchaînerons tout de suite après avec une actu des années 70.
4: Et c'est en Amérique que ça se passe.
3: Eh oui.

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0: Aphrodite Childs, It's 5 O'Clock. It's 5 O'Clock est un album du groupe Aphrodite Childs sorti en 1969 et qui cartonnera tout au long de l'année 1970.
1: La chanson sera interprétée par Demis Roussos, tandis qu'à l'orgue, piano et percussion, on retrouve un certain Vangelis.
0: Voilà, leur plus gros succès en Europe reste sans conteste. Rain and Tears, dont la mélodie est basée sur le canon de Paul Chebel, figurant sur l'album End of the World. Je ne sais pas si tu t'en souviens, avec surtout bien sûr
1: un
0: le tube.
1: Surtout
0: le tube It's 5 O'Clock,
1: oui,
0: issu de l'album du même nom, bien sûr.
1: Ça, je m'en souviens très très bien. Dans quelques instants, nous allons redécouvrir une vieille page de réclame, comme tu les aimes tant, David.
0: Ah oui, mais toi aussi, tu les aimes bien.
1: Oui, je les aime beaucoup. On parlera d'ailleurs de la chicorée. Retour sur l'année 86. Nous allons parler d'avion, tiens.
0: D'accord, mais attention, du
1: groupe. Pas des avions qui volent.
0: Pas celui qu'on pilote, celui qu'on écoute. Le groupe, les avions chantaient Nuit Sauvage en 1986. Le groupe français, issu du courant New Wave, avait été formé en 1980 et après 4 albums et des centaines de concerts, il sera dissous en 1992.
1: Leur plus gros tube restera Nuit Sauvage, sorti donc, comme tu le disais, en 1986.

0: C'est Chicoré Leroux.
1: Oui, je me demande si ça existe encore, ça.
2: Je sais pas, il va falloir vérifier un de ces quatre.
1: Quand j'étais petit, ma maman me faisait un bol de chicorée, oui.
2: Oui.
1: Sans café.
2: D'accord, avec du maroilles.
1: Avec du maroilles.
2: Comme dans le film Le Ch'ti, les Ch'tis, oui. Là, tu te souviens de ce film?
1: Dans le Schnorr.
2: Voilà, et bah dis donc, voilà pour la pub, la vieille réclame d'antan.

0: Bon, nous allons maintenant continuer à parler musique avec l'arrivée de Stevie Wonder. En France, on avait Gilbert Montagné, on a toujours Gilbert Montagné d'ailleurs, et aux États-Unis, ils ont Stevie Wonder. Pourquoi ? Parce que tous les deux sont aveugles, les deux chanteurs, mais tous les deux ont un énorme talent.
1: On va parler d'un titre qui est sorti en 1980.
0: Oui, Master Blaster.
1: Voilà, la chanson construite sur un reggae est une ode à la légende du reggae Bob Marley. Stevie Wonder avait joué en direct avec Bob Marley sur sa tournée américaine à l'automne 1980.
0: Alors, les paroles mentionnent les enfants de Jah et la fin de la guerre civile au Zimbabwe. La chanson était le premier single de l'album de Stevie Wonder. Il restera durant 7 semaines numéro 1 sur le Billboard R&B Single Charts.
1: Eh bien, dis donc,
0: il faut le savoir.
1: Alors, ne bougez pas tout de suite après Stevie Wonder. Nous parlerons des séries télé qui nous ont bercés pendant des années.
0: On parlera de Vegas et de Grizzly Adams, c'est ça ?
1: C'est bien renseigné, David.
0: Ah bah oui, allez, Master Blaster, notre ami Stevie Wonder, pour vous, souvenir reggae des années 1980.
1: 1980 tout pile.
0: Oui.

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1: Nous allons parler donc de séries télé et Vegas pour commencer.
2: Oui, Vegas est une série américaine qui a vu le jour en 1978 et qui s'est arrêtée en 1981. Il y a eu 68 épisodes de 50 minutes. La première diffusion en France, c'était en septembre 1981.
1: Alors l'histoire, David. Alors le détective privé Dan Tanna parcourt les rues illuminées de Las Vegas au volant de sa T-Bird 1957, rouge décapotable, ça c'est important, un vrai piège à minette donc. Le sourire charmeur et le jean serré, il semble connaître tout le monde, célébrités comprises. Son bureau est installé dans le casino que possède Philippe Roth. Il travaille souvent d'ailleurs pour de charmantes demoiselles en détresse. Il est également assisté de deux secrétaires, Béatrice la futée et Angie la sourde et muette, qui s'entendrait peut-être bien avec Stevie Wonder, voilà, qu'on a écouté tout à l'heure.
2: Qu'est-ce que tu dis, David? Ouais.
1: Pourtant, Dan Tanna ne fait pas l'unanimité. Il lui faut souvent éviter le lieutenant David Nelson, qui a une dent contre lui. Voilà pour l'histoire de Vegas, dont voici l'indicatif.
2: Ouais.
1: Hein, c'était super pour le feuilleton.
2: Ah, mais il faut que t'en rajoutes, hein, quand même,
1: ah,
2: David.
1: Bah, toujours, moi j'aime bien. Hein. Ouais. Alors, ensuite.
2: Ensuite, on va parler de Grizzly Adams et son ours Benjamin. C'est une série télévisée américaine de courte durée, de 1977 à 1978. Il y a eu 39 épisodes de 60 minutes et la première diffusion en France, c'était en avril 1979.
1: Alors, l'histoire. Le Grizzly Adams, Dan Haggerty, est un menuisier qui, durant la période de la ruée vers l'or en Californie, fuit dans les montagnes car il est faussement accusé de meurtre. Pendant qu'il va tenter de survivre à son nouvel environnement, il va découvrir et rencontrer un bébé grizzly orphelin. Il va l'adopter et puis, bah, finalement, ce qui va se passer, c'est que l'ours, malgré son énorme taille à l'âge adulte,
2: ah, c'est sûr,
1: ouais, bah, va devenir le meilleur ami de Grizzly Adams. Voilà.
2: Ah, moi j'ai un gros nounours en ami ici, oui. Dans le studio.
1: Ouais, mais pourquoi tu me regardes comme ça, hein? On continue en musique.
2: Un petit clin d'œil, oui. Un petit clin d'œil à Carapicho.
1: Ah,
2: c'est ça?
1: Ah oui, la chanson c'est tic-tic-tic-tac-tac. Comme les bonbons.
2: Non, pas du tout.
1: Ah bon?
2: C'était en 1996. Rien à voir aussi avec tac et tac-tac.
1: Les souris de Garcimore. Oui, effectivement.
2: Alors, Carapicho est un groupe brésilien mené par le chanteur Zezinho Correa.
1: Le groupe est surtout connu pour son tube Tic-Tic-Tac, qui a été numéro 1 des ventes dans plusieurs pays d'Europe, dont la France, ainsi qu'en Amérique du Sud et en Israël.
2: Carapicho a sorti plusieurs albums dans les années 80 et 90. Le groupe a été popularisé en France grâce à Patrick Bruel.
1: Oui, c'est important ça, il faut le savoir. En 1996, lors du tournage du film Le Jaguar de Francis Weber, Patrick Bruel va repérer le groupe et la chanson Tic-Tic-Tac. Il jouera alors les intermédiaires pour exporter le morceau en France et le titre deviendra le tube qu'il a été en 1996, tout au long de l'été.
2: Ah ben on va se l'écouter, hein.
1: Oui.
2: Et c'est notre petit clin d'œil.
1: D'accord, t'es prêt à danser?
2: Oui, tout de suite.
1: Ouais, c'est parti. Allez, bouge ton boule.

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0: Tu sais, c'était quoi? C'était...
1: Ça, c'était facile à trouver, hein?
0: Oui, Barbara.
1: Barbara, l'aigle noir, en sorti en 1970.
0: Alors, il y a une histoire, ce titre.
1: Oui, alors qu'elle finalise un nouvel album en 1970, Barbara se rend compte qu'il lui manque un titre. Mais où est-il, ce titre?
0: Eh bien, dans le tiroir d'une commode, tout simplement. Un texte écrit quelques années plus tôt, à la suite d'un rêve dans lequel elle avait vu un aigle descendre sur elle.
1: Elle se met au piano et compose une musique sur ce texte, en s'inspirant d'une sonate de Beethoven.
0: C'est très joli en plus, hein.
1: Ouais, ouais, très très joli.
0: On va passer maintenant à l'année 1995. Ah oui, 70-95, on fait un bond de 25 ans pour arriver du côté d'Alliance Ethnique qui va nous chanter un Respect.
1: C'est bien compté, hein.
0: Voilà, un Respect, c'est le premier single et le plus gros succès du groupe, hein, de rap français, Alliance Ethnique.
1: Oui, les ventes de ce single sont estimées à 357 000 exemplaires.
0: Alors le morceau contient des échantillons, ce qu'on appelle des samples de It's Good to Be The King de Mel Brooks, de Back Together Again de Roberta Flack et Denny Hathaway, et une petite interpolation de Life's Beach du rappeur américain NAS. Alors il y a bien sûr d'autres choses à savoir sur,
1: oui,
0: Alliance Ethnique.
1: Alliance Ethnique se fait connaître par ses singles dansants inspirés de la funk, orientés rap West, oui, Coast.
0: Au sein d'un milieu rap français de la moitié des années 90, saturé par les tendances new-yorkaises.
1: En 1995, le groupe publie son premier album.
0: Ouais, ça s'appelle Simple et Funky, succès en France, en Belgique et en Suisse, grâce à des singles comme Simple et Funky, justement, Respect qu'on va s'écouter, ou encore Honesty et Jalousie.
1: Restez avec nous après Alliance Ethnique.
0: Oui.
1: Nous parlerons de l'actualité des années 80.
0: Et tu sais quoi? Je t'emmène en boîte, parce que tu vas voir, ça va nous rappeler des souvenirs.
1: On va danser.
0: Oui, c'est parti. Alors, Alliance Ethnique, c'est maintenant, c'est pour vous.
1: Respect, David, respect.

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1: 95, c'était sympa, hein, ce groupe Alliance Ethnique. T'as
2: oui,
1: pas aimé?
2: Si, tout oui. Fait, ouais, oh, j'aimais bien.
1: Ouais. Allez, maintenant, on va parler de toute autre chose.
2: Oui, avant, oui. On attendait avec impatience la fête foraine dans les villages.
1: Oui, ça, je me rappelle.
2: La
1: oui.
2: foire qui s'installait dans les grandes villes.
1: Oui, oui.
2: Mais
1: oui.
2: ça, c'était avant.
1: Ah bon?
2: Avant le 20 mai 1987. C'est tout récent. Vous
1: oui.
2: allez voir pourquoi. Car c'est précisément à cette date que le premier parc d'attractions français, Mirapolis, a ouvert à Cergy-Pontoise. Mmh. Suivront ensuite tous les parcs d'attractions que nous connaissons aujourd'hui.
1: Oui, hein. Disneyland, etc.
2: Oui, oui, il y en a beaucoup. Hein.
1: Oui, oui.
2: N'empêche, et j'en suis sûr qu'on attend toujours avec impatience les fêtes foraines qui s'installent dans nos villages.
1: Oui, parce que moi je suis fan des auto-tamponneuses.
2: Oui, moi aussi. Oui.
1: Ah, les pommes d'amour, les barbes à papa. C'est comme ça que j'ai dragué, moi, tout au début.
2: Bah, oui, hein,
1: j'allais à la fête. Bah, c'est toujours comme ça. Hein. Bah oui. Hein, puis il y avait les petits manèges avec les avions qui montaient, qui descendaient. Tu te rappelles de ça?
2: Tu y allais aussi?
1: Ah oui, et puis la chenille, la fameuse chenille, tu sais, qui se recouvre. Vrai, qui faisait peur.
2: La chenille qui redémarre.
1: Oui, oui, et puis dans laquelle je roulais les galoches, quoi. Mmh. Bah oui, mais c'était ça à l'époque. Oui, oui, oui.
2: En tout cas, chapeau bas à nos amis forains qui perpétuent leur métier malgré la forte concurrence.
1: D'accord. Et là maintenant, si on passait à autre chose, tiens, on va rester dans la bonne humeur.
2: Ah oui, la bonne hein, humeur.
1: Avec notre ami Johnny Hallyday et Martial Ravenel.
2: Oui.
1: Alors là, on repart sur un best-of.
2: Oui. oui.
1: Le meilleur de Martial Ravenel
2: ouais, ouais,
1: à
2: chats.
1: Travers nos émissions et les chats. Oui,
2: et
1: tu te rappelles des chats
2: gris, oui, les chats
1: oui.
2: sont gris.
1: Allez,
2: oui.
1: c'est parti.
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3: Salut, c'est Tony. Voici la pensée du jour. La nuit, tous les chats sont gris, sauf ceux qui sont d'une autre couleur.
1: Ah oui, c'est vrai en plus. Hein
2: oui.
1: C'est tellement vrai.
2: Ah, celle-là, tu l'aimes bien. Hein
1: ah oui, je l'adore. Alors maintenant, on va parler de musique avec Avalanche. Alors, c'est pas quand on va dans la montagne, on va faire du ski, on risque. Hein
2: non, c'est pas ça du tout.
1: Non, là, c'est un vrai groupe New Wave norvégien qui a été créé en 1984. Hein, c'est bien ça?
2: Oui, il a connu un bref mais intense succès en France en 1989 avec le titre Johnny
1: Come Home.
2: Come Home. Que nous allons écouter d'ailleurs. Hein.
1: Oui, oui, oui.
2: Après avoir vécu en France dans les années 90, ils sont rentrés en Norvège en 2004 et ont participé en 2008 aux éliminatoires régionaux du concours Mélodie Grand Prix en Norvège, mais sans parvenir jusqu'à la finale nationale.
1: D'accord, on va s'écouter tout de suite Avalanche, et puis tout de suite après.
2: Tout de suite après, eh bien, nous parlerons du concours Eurovision de la chanson année 2001 et les sorties cinéma.
1: De cette année-là, bah oui.
2: De cette année-là.
1: Allez.

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1: Tu voulais te désaltérer, hein?
2: Oui, mais
1: ah bah non, pas maintenant.
2: J'ai pas eu le temps.
1: Voilà, on va parler du concours Eurovision de la chanson 2001, donc, 46e oui. édition.
2: Exactement, il se déroulera en mai 2001 à Copenhague, au Danemark. Mm-hmm. Il était remporté par l'Estonie avec la chanson Everybody.
1: Eh oui, Everybody, Tatanel Padar et Dave Benton et le groupe True XL.
2: Ou 2XL.
1: Oui, si tu préfères.
2: C'est,
1: moi,
2: c'est ce du... que tu portes. Hein.
1: Non, moi, c'est du 3. Des fois même du 4, hein. Ça dépend.
2: Le ouais. Danemark, pays hôte, terminera en deuxième place et la Grèce en troisième place.
1: Côté ciné,
2: année 2001, il y a eu Harry Potter.
1: Ah, Harry Potter, l'école des sorciers. Oui. Très beau film.
2: Il y a eu Shrek.
1: Oui, mais ne me regarde pas comme ça quand tu parles de Shrek. D'accord. Moi de porter un pull vert, tu aurais pu m'appeler. Non, mais je le suis pas.
2: Le fabuleux destin d'Amélie Poulain.
1: Oui, alors là, tu vois, j'en suis même tout émoustillé et j'en tape même le micro. C'est très drôle à regarder, à revoir, parce que oui. C'est très beau.
2: Puis un autre film qui était très drôle, que j'ai vu au trois fois le oui. placard.
1: Ah, Daniel Auteuil.
2: Oui, et Gérard Depardieu.
1: Ouais, Daniel Auteuil qui participe à la Gay Pride, ça vaut le coup.
2: Ouais. Ça vaut le coup de voir ou revoir ce film. Après la chanson Everybody, concours Eurovision année 2001, une info insolite, restez avec nous.
1: C'est parti.
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1: Ah oui, everybody, right, c'est l'Amérique.
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1: Hey. Chanel Padar, Dave Benton, nous sommes en live. 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
2: Et tu es allé chercher celle-là au Kazakhstan.
3: Exactement. Une info vraiment insolite. Un pilote d'hélicoptère de l'armée a fait une chose vraiment incroyable.
2: Donc.
3: Alors imagine une autoroute, les voitures et camions circulent normalement. Mmh. Jusque-là, rien de plus normal. Hein,
2: non, bien sûr.
3: Sauf que les chauffeurs des véhicules ont sans doute halluciné quand ils ont dû s'arrêter face à un hélicoptère qui bloquait le passage.
2: Non.
3: Il était posé à un contresens sur l'autoroute. Et le pilote est sorti de l'hélicoptère pour demander tout simplement son chemin à un chauffeur.
2: Oh là là là là là là, il n'y a qu'au Kazakhstan qu'on voit ça. C'est pas possible. Imagine en France.
3: Il s'était perdu et souhaitait se rendre vers la ville de
2: Dachoubé.
3: Dachoubé, oui.
2: Oui, je vois ça sur l'affiche. Oui. Là. Mmh.
3: Le ministère de la Défense a ensuite publié un communiqué en déclarant que cette drôle de situation était le fruit d'un exercice militaire.
2: Oh là là.
3: Drôle de communiqué. Et tu en conviendras.
2: Ah oui.
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2: On va parler d'un tube qui avait cartonné aussi dans les années 80.
3: Comanchero.
2: Absolument.
3: Comanchero.
2: Et c'est Monterey qui chantait ça.
3: Et c'était en 1984.
2: Oui, je l'ai dit.
3: Tu l'as dit.
2: T'as pas entendu?
3: Non.
2: Hein, t'es souris mouée comme dans un feuilleton. Oui, donc c'est Monterey qui chantait ça en 1984, effectivement.
3: Et ça, c'était le nom de scène de la chanteuse Mandy Ligios.
2: Voilà, oui, oui. Alors, adolescente, elle a fait ses débuts sur scène dans des comédies musicales telles que Jésus-Christ Superstar ou encore R, que tout le monde connaît.
3: Au début des années 80, elle fait la connaissance des compositeurs Aldo Martinelli et Simona Zanini.
2: Qui composeront le single Comanchero pour Monterey.
3: Exactement, pour Monterey.
2: Voilà,
3: oui. Il sortira en 1984 et connaîtra un large succès en Europe, atteignant notamment la 3e place des charts et la 5e place du top 50 en France.
2: Ah bon? Ah bon?
3: Oui.
2: Ah, je pensais qu'ils avaient fini dans les 10 premiers, mais pas la 5e. Ah bah c'est pareil, bah tu vois.
3: Alors ne zappez pas, tout de suite après, nous parlerons de l'origine d'une expression populaire. Aujourd'hui, eh bien, nous donnerons notre langue au chat.
2: D'accord, pour l'instant, on va la donner aux Indiens.
3: Hein, aux Comanches.

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1: Donner sa langue au chat.
2: Donner sa langue au chat. La signification, abandonner une réflexion, ne pas trouver de réponse à une question.
1: D'accord.
2: Voilà, alors je donne ma langue au chat. Voilà.
1: L'origine, c'est quoi?
2: L'origine. Alors autrefois, on disait jeter sa langue au chien.
1: Ouh.
2: Cette expression avait un sens dévalorisant.
1: Oui, car c'est pas beau ça, c'est laid.
2: Car à l'époque, on ne jetait au chien que les restes de nourriture.
1: Oui, c'est vrai qu'on aurait pu l'associer à cela, quoi. Donc c'est pas beau. Moi j'aime pas trop. Je préfère donner sa langue au chat. C'est vrai.
2: Oui,
1: c'est
2: mais plus... jeter sa langue au chien signifiait alors ne plus avoir envie de chercher la réponse à une question. Petit à petit, l'expression s'est transformée pour devenir donner sa langue au chat. Mm-hmm. Au 19e siècle, très exactement. À cette époque, le chat était considéré comme un gardien des secrets. Il faut le savoir.
1: Oui.
2: Sa parole serait donc de valeur considérable. Il pourrait s'agir, en donnant sa langue au chat, de lui prêter la parole pour qu'il nous donne la réponse à une devinette.
1: D'accord, oui, c'est vrai, on le dit souvent, ça. Hein.
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1: Et nous allons continuer avec un beau succès des années 70.
2: La boîte à souvenirs, est ouverte en grand.
1: Là. Oui, en 1974 avec Bernard Sova. Bernard Sova qui nous chantait « Le professeur est un rêveur ».
2: Le professeur est un rêveur, il ne peut pas le déranger, je crois.
1: Oui, tout le monde se souvient de ça. Ouais. Bah oui, en 1970, le directeur de radio Lucien Maurice va décider de l'aider Bernard Sova à percer et va même lui annoncer « Je vais faire de vous, cher monsieur, le nouveau Charles Trenet ». Tu te rends compte?
2: Oui, il remportera le prix du disque de l'été avec la chanson « L'amour, il faut être deux ». Il enchaîne avec la chanson « Le professeur est un rêveur » que nous allons écouter.
1: Oui.
2: Les paroles sont de Michel Tardieu, professeur de français à Neuilly-sur-Seine, où Bernard Sova enseigne également. Il n'est pas seulement chanteur, il enseigne les mathématiques.
1: Absolument, voilà, et c'est marrant quoi. Le professeur est un rêveur, il est prof de maths et voilà, et ça fait un tube.
2: Il enchaîne alors les concerts et devient en particulier très connu au Moyen-Orient, avec des chansons telles que « Oui, je veux que tu reviennes »,« Je te regarde » et je t'admire, ou c'est un petit coin d'amour.
1: Alors Bernard Sova va poursuivre sa carrière avec Quand maman dort en 1977, Mon copain l'Argentin 1978, hommage à Osvaldo Piazza, le joueur de l'AS Saint-Etienne.
2: Ou alors Je suis heureux, le titre sélectionné pour le concours de la chanson française.
1: Voilà, il sortira son dernier album en février 2012, intitulé Les potes poètes de Barbizon.
2: Et on écoute Bernard Sova.
1: Oui, avec plaisir. On
2: le professeur est un rêveur.
1: Oui, j'étais en train de rêver. Moi aussi.
2: Oui, ça, je vois ça.

0: Sova. Très belle chanson, hein.
1: Il ne faut pas.
0: Ah, on fredonnait, hein. C'était vraiment sympa comme tout.
1: Mon cher David, oui. Maxi Top se termine. Merci en tout cas à vous toutes et à vous tous de nous avoir suivis.
0: Rendez-vous très vite pour un nouveau numéro de Maxi Top.
1: En attendant, plein de belles et bonnes choses à vous.
0: À très bientôt. Salut, salut.
1: Et bye bye, bye bye.
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2: Bonjour les affreux Jojo.
3: Bonjour.
4: Bonjour. Et bonjour.
2: Aujourd'hui on a un invité.
3: Ah ouais.
4: Ah oui.
2: Ouais.
4: Ah
2: oui. Exact.
3: Ah ouais.
2: Alors moi je
3: de Marc. De Marc.
2: Il s'appelle
4: de
2: Marc.
4: Ouais. Non, il s'appelle pas Marc.
2: Il s'appelle pas Marc.
3: Non.
4: De Marc.
2: Deux marques, ils sont deux.
5: Il n'est pas de Sancerre.
2: Ils sont pas deux.
3: Non plus. Si, ils sont venus à deux, mais il n'y en a qu'un. Là.
2: C'est où?
3: Il
2: n'y
3: a
2: Marc qu'un Marc.
3: Ils sont venus à deux.
2: Mais
3: c'est pas deux marques, c'est Dominique.
2: Ah, tu vois, je savais bien que tu me dis qu'il y a deux marques.
3: Oui, oui.
2: Alors qu'il s'appelle Dominique.
3: Oui, Dominique.
5: Non.
3: Mais pas deux marques.
2: Et Martine.
3: Non, Véro.
2: Véro.
3: Véronique qui est
2: venue.
3: Mais
2: tout le monde l'appelle Martine.
3: Non.
4: Non,
3: il n'y a que toi.
2: Ben,
3: oui, mais c'est normal, tu connais pas. Donc.
2: Ben oui, c'est pour ça. Mais d'ailleurs, je vais te laisser nous le présenter, monsieur Eric Thomas, puisque c'est un ami à toi.
3: Tout à fait. Je suis fier de le compter parmi mes amis avec Véronique, tout à fait. Ils ont un établissement absolument fantastique, ça s'appelle Le Floor One, qui est sur le bord du canal, à Ménétréol. Et c'est un endroit qui est aussi convivial que les repas
4: sont chaleureux.
3: Bons, que chaleureux et que les repas sont bons. C'est vrai qu'on a affaire à un maître queue dans tous les sens du terme. Enfin, je ne vais pas aller plus loin.
2: Ah,
3: je ne me permettrai pas.
2: Il faut développer.
4: Il faut demander à Véronique.
3: Je ne me permettrai pas.
5: De Marc.
3: On va laisser tranquille, Véro. c'est un endroit comme on en rêve.
2: D'accord. Voilà. On va faire la blague, on va faire tout ça.
4: Oui.
2: Hein,
4: oui.
2: Et puis en deuxième séquence, comme ça.
3: En plus d'être un super cuistot, il a beaucoup d'humour quand même.
2: Il paraît qu'on dit pas
3: cuistot. Il me fait rire. Non, c'est un maître chef.
4: Il le sait pas, mais c'est un affreux Jojo.
3: Oui, c'est un affreux Jojo. Ça, je suis d'accord avec toi. C'est un vrai affreux Jojo.
6: Hop. Faut deux pareils, faut coucher.
2: Ah oui.
6: faut payer l'adhésion.
2: Attends.
3: De toute façon, t'es pas crédible avec ton lampadaire sur la tête. Il a un abat-jour sur la tête, il veut faire le mec crédible.
6: Tu sais ce qu'il te dit, mon abat-jour?
2: Abat-jour, mademoiselle.
3: Bonjour. Mademoiselle.
6: Alors, c'est. C'est un mec qui va voir le directeur de cirque et puis lui dit voilà, j'ai un numéro de magie. Et le directeur du cirque, ouais, mais numéro de magie, moi, on en amène tous les jours. Alors, c'est quoi votre numéro?
3: Excuse-moi, il y a eu un écho.
6: Et il dit, c'est quoi votre numéro? Il dit, ben voilà, mais moi, c'est un numéro de magie. Et j'ai deux kangourous. Ils vont sur scène. Et à un moment donné, il y en a un qui saute dans la poche de l'autre et l'autre qui saute dans la poche de l'autre et ils disparaissent. Voilà.
4: Moi, je trouve ça assez
3: poétique. Ah, mais c'est la fin de l'histoire.
4: Mais oui, parce que voilà, dès qu'on touche à la poésie, à des choses un peu sensibles, ça vous dépasse.
3: Oh, c'est tellement poétique de se mettre deux kangourous dans la poche.
6: Il aurait fallu que je dise, c'est un kangourou avec une perle coya, voilà.
4: Voilà,
6: l'humour.
3: Absolument pas.
4: Il faut du...
3: Non, mais je trouve que la poésie de deux kangourous qui s'en vont dans la poche...
6: Ils disparaissent. Et où tu qui passes?
3: Oui, c'est vrai.
6: Oui.
2: Et alors ça se passe en Angleterre, ça se passe sur un terrain de golf. Il y a un mec qui tape une balle, tu vois, une drive, pouf, il tape, mais super loin quoi. Puis il trouve pas sa balle. Bon, donc il en prend une autre, il fait son parcours, machin, et finit le parcours, il rentre au clubhouse, il dit donc, il y a un gars qui vient le voir, il dit donc, mais c'est toi là, au trou numéro 2, là, qui a tapé une balle que tu m'as dit que jamais tu l'as retrouvée et tout. Alors tu dis ouais. Et bien écoute, figure-toi qu'elle est partie. Ça a traversé le golf, elle a rebondi sur l'autoroute, ça a tapé sur un bus, le bus est parti en saucisse, il a fait des tonneaux, si.
3: Plus vite chauffeur.
2: Et ça a fait un carambolage monstre, du coup il y avait un pilote qui est passé, l'avion il regardait, machin, l'avion s'est écrasé, un train a déraillé, oh là là, le mec il fait mais putain mais c'est vrai, c'est moi qui ai fait tout ça, il dit ouais putain, il y a eu 463 morts. Oh putain, mais qu'est-ce que je vais faire? Et le mec, il dit, il faudrait que tu tiennes ton club un peu plus haut.
6: Et pareil, c'est sur un club de golf, et il y a un mec qui fait un drive, la balle part, elle part dans les fusains, dans les fourrés, comment ça s'appelle, les buissons, et il la cherche, la balle, tous les deux, il la trouve pas, et il lui dit, mais putain, mais regarde-moi, j'ai une balle, regarde, quand elle va dans les fusains, eh bien, elle siffle. Comme ça, je la retrouve. Quand elle tombe dans l'eau, elle flotte. Et à la nuit tombée, quand je la perds, eh bien, elle s'allume. Comme ça, c'est une balle qu'on ne peut pas perdre. Ah bon, où tu l'as achetée? Il dit, je l'ai trouvée.
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2: Allez, mon petit Eric.
3: Alors là, ça fait longtemps parce qu'il y a eu beaucoup de ce qui est différent. Alors là, c'est l'origine de la ville de Bayonne.
4: Oh, intéressant.
3: C'est intéressant, oui, oui. Alors, cela se passe dans la petite bourgade de pêcheurs de Baralus-les-Succulus, sur la Nive et sur la Dour. Cette bourgade vivait au rythme de la pêche à la sardine et au thon. Et au niveau thon, il faut dire qu'ils étaient particulièrement bien lotis, car dans le village, les thons version cajou faisaient légion. Il n'y en avait pas une pour sauver l'autre, ils étaient moches, à te foutre des complexes à Frankenstein de retour d'une boum avec Quasimodo. Aussi, les pauvres pêcheurs, mis à part de fréquenter la frivolité eunanique, étaient en manque d'un certain amour. C'est vrai, il faut dire que c'est pas que les femmes du village avaient un corps ingrat, mais elles se laissèrent tellement aller qu'on pouvait facilement les confondre avec les poubelles. Or, un jour, une jeune fille du nom de Françoise Yonne, danseuse de son état et saltimbanque de destinée, se rend au village afin de faire son spectacle. Le soir de la représentation, les hommes étaient excités comme des puces dans un slip en toile cirée et les femmes jalouses comme un spaghetti dans une partousse de nouilles. C'est vrai, il faut dire que la bougresse était belle comme un Vasarely sur une tapisserie psychédélique. Elle était le fantasme incarné, avec tout ce que cela peut provoquer comme excroissance de chair dans le milieu marinier. À la fin de la représentation, sentant l'atmosphère tendue comme un string, la jeune Yonne demanda aux hommes de rester dans la salle de spectacle pendant qu'elle allait converser avec les femmes belliqueuses. Quelques instants plus tard, les femmes montent sur scène et exhibent à leurs hommes leurs jambes gainées de sortes de chausses noires, ce qui a pour effet de provoquer immédiatement un désir fou de séduction. Tout le monde débordait de joie et d'amour, et lorsque les hommes demandaient « Mais d'où tenez-vous ce prodige ?», les jeunes femmes devenues aussi attirantes déclaraient « C'est parce qu'elle nous a mis des bas à Yonne ». Et c'est ainsi qu'en souvenir de ce jour mémorable, le village se débaptisa et prit le nom de Bayonne. Surprenant, n'est-ce pas, et pourtant vrai, bonjour à tous les amis et les habitants de Bayonne.
6: Oh, mais dis donc. C'est bien Béarnais qui a écrit ça. Hein.
2: Ah ouais,
6: ouais, ouais. Que, oui, oui, non, non, mais.
2: D'ailleurs, si on a beaucoup de plaintes de base, on aura son adresse exacte.
6: Alors, je tenais quand même à dire aux habitants, aux Bayonnais, que nous viendrons bientôt enregistrer avec donc Eric Thomas, l'auteur de ce texte.
2: Exactement.
6: Très prochainement, nous viendrons chez vous.
2: Voilà. Non, parce que.
1: J'ai un peu peur.
6: Et d'ailleurs, on a déjà une réponse sur le net. Ça pourrait se passer au club de rugby.
1: J'ai un peu peur.
2: Alors voilà la machine à café. Alors, pendant les 10 jours du festival de Cannes, ben, le célèbre tapis rouge de la montée, vous savez, eh ben, il peut être changé plusieurs fois par jour. Jusqu'à même 3 fois par jour.
6: Wow.
2: Ça dépend le temps. Non, mais.
4: C'est ça.
2: Et ça coûte, hein, attention.
3: Ben c'est clair que ça coûte.
6: Ouais. Oui. Et après, oui, on parle du prix de la robe de la femme à Macron ou à Sarkozy ou à Machin, qui coûte 3 000 alors qu'on leur prête. Hein.
2: Est-ce que vous savez qui c'est Wayne McLaren?
6: Oui, alors ça n'a rien à voir avec John Wayne, ni avec la voiture McLaren.
2: Non.
6: Mais ça aurait pu.
2: Non. C'est le mec qui était plus connu sous le nom de Marlboro Man.
3: Ah, qui est mort d'un cancer, oui, qui était un cow-boy.
2: Voilà,
3: et qui a pris plein de photos avec des clubs de Marlboro.
2: Et qui faisait la pub de la marque de cigarettes Marlboro.
6: Ouais. Marlboro.
2: Eh bien, figurez-vous qu'il
3: c'est vrai.
2: Il est mort d'un cancer du poumon, dis donc.
3: Oui.
4: Non.
2: Est-ce que ça a un lien ? Je ne sais pas.
3: C'est vrai.
2: Vous savez, il y a le club des 27. Oui. Est-ce que c'est le club des 27 ?
3: Oui. Non.
2: Vous ne savez pas ce que c'est?
6: Si, moi je sais, c'est le club des gens qui sont morts à 27 ans, des célébrités qui sont
2: voilà.
6: Jim Morrison,
3: Jimi Hendrix, Joplin, Johnny Joplin.
2: Le chanteur de Nirvana.
6: Après, t'as le club des 33.
3: Oui,
6: t'as le club
3: des 33. Marc Bolan.
6: Le
3: Marc
6: club des 33, de Jésus-Christ.
2: C'est tout. Il n'y a que Jésus dans les.
6: Non, et machin, le pianiste.
2: Qui?
6: Le
3: Mozart.
6: Fils, Mozart.
2: 33?
6: 33 ans.
2: Hein,
6: Jésus, oui. Mozart.
2: C'est tout.
6: James Dean, non pas James Dean.
2: Non.
3: James Dean.
2: Donc il y avait, pour finir, il y avait Kurt Cobain de Nirvana et il y avait la dernière en date, Amy Winehouse.
6: Amy Winehouse, ouais.
2: Voilà.
6: Ouais.
2: Et vous savez qu'il y a le club des 32 aussi, qu'on connaît moins bien.
6: Alors il y avait Mozart, mais il était bien malade. Il est mort à 32.
2: Ouais.
6: À 32, il était bien malade. Et...
3: Jésus se préparait aussi à 32.
6: Oh, il n'était pas bien.
3: Il n'était pas bien.
2: Non, il y a Kiss Moon, qui n'a rien à voir avec la Corée du Nord. Hein.
6: Ouais.
2: Kiss Moon, c'était le...
3: Le batteur des Who.
2: Des Who.
3: Des Who. Ouais.
2: Vous avez John Bonham,
3: qui était
2: connu.
3: Oui.
2: Led Zepp.
3: Led Zepp, ouais.
2: Led Zeppelin. Ricky Wilson. moins connu, mais c'était les...
6: Si, les années 60.
2: Ricky Wilson, c'est les Beef-Titty-Toos. Les Beef...
6: Ça fait longtemps que t'as ça.
2: En français, les B-52.
3: Ah, les B-52.
6: Et comment ça fait en anglais?
2: B-52.
3: Les B-52.
2: Oui, parce que c'était B-52 apostrophe S. B-52. Ça, je vais te dire un truc, ça va être Steven Spielberg qui a dû trouver ce nom, tu vois.
6: Non, la grosse, c'est qui a appelé son fils Kitty, parce qu'elle aime Kitty Wood.
4: Ah oui.
2: Kitty.
6: Elle a appelé Kitty.
2: Il y avait Karen Carpenter.
3: Je vois pas qui c'est.
2: Les mais Carpenters.
6: Mariti et Gilbert.
2: Mais non, qu'il est con. Les Carpenters, ils ont fait des tubes, les Carpenters. Mais enfin, quand même. Cass Elliot. Ça, c'était
3: Cassidy. C'était un dragon.
2: C'était Elliot. The Mama and the Papas.
3: Oh, ah ouais. Oui. Ah, et tu sais comment elle est morte?
2: Qui?
3: Des maman. Mamas et Papas. Comment elle est morte, la chanteuse? Elle était énorme et elle s'est étouffée avec un sandwich.
2: Bon, mais ça, c'est comme un mal.
6: T'es sûr que c'était un sandwich?
2: Et il y a aussi Florence Ballard.
3: Oui. Ah bah oui, Florence Ballard, elle tenait l'épicerie. Bah oui, bien sûr.
2: Alors, ça n'a rien à voir. C'était une des chanteuses des Suprêmes.
4: Mais c'est que des chanteurs, là, dont tu parles.
6: Eh bien, oui, mais on parle des gens célèbres.
2: Mais Amy Winehouse, Kurt Cobain, c'était qui?
4: Non, mais...
2: Et ils étaient mécanos.
6: Tu veux pas parler du plombier de votre service?
3: Mais il pourrait y avoir deux... Excusez-moi.
4: Non, mais dans le club.
3: Non, arrête.
4: Mais dans le club.
3: Aïe, je m'énerve, là. Non, mais je m'énerve, là. Aïe. Il pourrait y avoir autre chose que des chanteurs.
6: Eh bien, le fils du plombier de Montargis est mort. Il avait 33 aussi.
4: On dit pas Montargis.
6: Il chantait. Il chantait, mais très mal.
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2: Ah, il t'a plu celui-là.
4: Ah, celui-là, il me plaît.
2: Les affreux Jojo sont de retour et on va changer l'ordre des choses. On va écouter Laetitia Lyon.
4: Ah, tiens, bah allez. Ça me fait plaisir parce que vraiment.
2: Comme ça, t'as tout le temps. T'es là, t'as tout le temps là.
4: Merci. Alors, j'ai encore envie de savoir si vous allez trouver des expressions liées. Ça vous plaît, hein?
6: Ah, j'aime bien sur rubrique.
4: Ils aiment jouer. Ouais. Des vrais enfants. Alors.
6: T'as pas l'expression où on dit il est con comme. Non.
3: La lune.
6: Enfin, il y en a plein comme
2: un
6: ça.
2: Un balai. Con allez, vas-y.
4: Non. Oui, non, mais vas-y si tu veux faire la chronique, toi, Raymond.
6: Oui, l'autre, comment elle me parle, attends.
4: Alors, est-ce que vous pouvez me trouver des expressions par rapport à avoir les idées pas claires?
2: Être dans le brouillard.
4: Ah, pas mal.
3: Être comme Raymond.
6: Non, mais dans le pâté, ça se dit beaucoup.
4: Être dans le pâté, ouais, tout à fait.
2: J'ai l'esprit embrumé.
3: J'ai la tête dans le fion.
4: Ouais.
2: Ah ouais.
6: Et des fois, c'est pas le mien.
4: De tête? Non, de...
6: Être à côté de ses pompes.
2: Ah, être dans le coltard.
4: Oui, oui. Très bien. Alors, essayez
3: être
4: maintenant.
3: Être dans le brouillard aussi, ouais.
4: Oui, il a dit hein, déjà.
6: Ah. À côté de ses pompes, t'as pas pris.
4: Non.
6: Ah bon.
2: Mais non, c'est pas être.
4: Être à côté de ses pompes, ça le fait hein, sur les idées pas claires. Ah bon. Essayez avec avoir. Essayez avec avoir, parce que là, vous êtes dans les.
2: Avoir les idées pas claires.
3: Ah oui.
4: Oui, très bien.
6: Avoir à côté de ses pompes.
2: Avoir la tête dans le sac.
3: Avoir le cerveau embrumé.
4: Avoir la tête dans le sac. Avoir le cerveau embrumé. Très bien.
2: Avoir l'air...
3: Avoir les neurones en stand-by. Avoir la bretzel en stand-by.
2: Ne pas avoir la lumière à tous les étages.
6: Avoir le cerveau d'une blonde.
3: Avoir le strakapaoussette et je plus zoulou.
4: Non. Les idées pas claires, rien à voir avec les blondes, hein, s'il vous plaît.
2: Oh là, j'ai mort de quoi, ça.
3: Avoir...
4: Dans le culinaire.
2: Ah, avoir la tête dans le cul, linéaire.
6: Dans la purée, non?
4: Oh, j'étais avec des enfants de 5 ans dans une maternelle qui je parlais de théâtre. Et à un moment, je fais un mime avec une pomme. Je mime une pomme et puis la pomme était véreuse. Et je fais le ver de terre, le ver de la pomme avec mon doigt.
6: Ce qui est le pire.
4: Et alors, je leur dis, la pomme, c'était quoi? C'était une pomme. Ah, je dis, bah, c'est bien, mais on l'imagine, la pomme. Et puis, qu'est-ce qu'il y avait dans la pomme? Il y avait un verre. C'est très bien. Et avec quoi j'ai fait le verre? Avec ton doigt. Et là, je pense qu'ils ont appris le nom des doigts récemment. Il y en a un qui me tend le majeur, comme ça. Et puis, il me dit, comment il s'appelle celui-là? Donc, tous les autres copains, faut pas faire ça, faut pas faire ça. Non, mais tu sais comment il s'appelle? l'anuculaire.
6: Un gosse,
4: 5 ans.
2: L'anuculaire.
4: Et le dit, non, c'est l'auriculaire. Non, je le sais, ça, c'est l'anuculaire.
6: C'est celui-là qui sert à rien.
4: Pourquoi ?
6: Mais c'est pas une blague en plus.
4: Lequel ?
6: Les doigts, ils servent tous à quelque chose, sauf celui-là.
4: Et tu mets la bague dessus.
6: Le petit doigt pour gratter l'oreille, l'annulaire pour machin.
2: Mais celui-là, non.
6: C'est pour ça qu'on met la bague. Mais il sert absolument. Celui-là, tu sais, il est du poivre, regarde.
2: Comment ça s'appelle, celui de, après, à côté de l'auriculaire ?
6: L'anulaire.
2: L'annulaire, ben oui, de l'anneau de machin. L'annulaire, ouais. Il sert à rien, on peut le couper.
6: Ben écoute, à quoi il sert d'après toi ?
2: Mais j'en sais rien, moi.
4: À mettre la bague ?
6: Et le mec qui a qu'un bras et qui fait du storm, il peut pas revenir. Oh merde, bon.
4: Est-ce que vous voulez que je... Ben, on a quitté ma chronique, ça y est.
3: Vas-y.
2: C'est comme le mec qui joue au boomerang, il a...

0: J'ai le cerveau en marmelade.
1: Ah, c'est pas pareil ça.
2: Bah t'as pas les idées claires quand t'as le cerveau en
0: marmelade. Ah, j'ai le cerveau en bouillie.
3: Ah, on dit j'ai pas imprimé. Souvent, mais non.
2: Oui,
3: ah,
2: oui, c'est vrai, j'ai pas imprimé.
0: J'ai le cerveau en bouillie.
2: Avoir sa tête sous l'oreiller.
1: Bah,
0: ah oui, alors ça.
2: Avoir des bulles sous le plafond.
3: Ah, ça c'est pas. Ah, mais avec plafond, il y en a une autre, il me semble.
1: Une araignée.
2: T'es bas de plafond.
1: Il y a une araignée aussi.
3: T'es bas de plafond, peut-être.
2: Non, mais ça c'est quand t'es pas très fut-fut.
1: Et puis une araignée dans le plafond, aussi, c'est pareil.
2: Alors celle-là, elle me fait rigoler. Avoir du cambouis collé au meringue.
3: T'as du cambouis collé au meringue. Ah, hey, c'est la meilleure.
2: Avoir la vitesse au point mort.
3: Avoir
2: des glouglous dans la tête et avoir du cirage dans le ciboulot.
0: Ah, j'ai la tête dans le cirage. C'était ça aussi.
1: Avoir du cambouis dans la meringue.
2: Collé au meringue.
3: Ouais. Collé au meringue.
1: C'est pas mal. Hein. Ça fait penser quand même, j'ai un peu les bonbons qui collent au papier.
0: Oui, mais c'est sauf que c'est plus bas.
1: Oui, c'est ça.
2: De toute façon, les garçons, ils ont toujours un truc dans la tête.
4: 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Si t'as peur de rire, coupe la radio.
0: Allez, Eric, c'est pour toi, là.
1: Alors là, j'ai... Bonjour à tous, là, j'ai reçu une lettre... Attendez, j'ai le téléphone. Bonjour. Voilà, j'étais en vacances avec mon petit copain, Marc-Antoine, à la Réunion. J'étais heureuse et tout se passait pour le mieux. Sauf le 9 septembre, où nous sommes allés manger dans une pizzeria. J'avais pris une pizza reine avec des olives noires et Marc-Antoine des spaghettis carbonara. Tout allait pour le mieux, quand soudain, Marc-Antoine, en aspirant un spaghetti, m'éclabousse légèrement mon visage angélique avec de la sauce tomate. Il en résiste un réflexe incontrôlé. Je lui assène un violent coup de pied dans les parties, voire les couilles. Il faut le dire pour certains. Ce dernier sursaute tel un suppositoire sur un tambour et provoque de ce fait la chute de la carafe de rosé sur la pizza qui entraîne, telle une rat de marée, une partie de la sauce tomate, du jambon et du fromage sur ma robe que j'aimais beaucoup parce qu'en plus d'être belle, elle était très chère et je l'avais achetée au marché de Collioure. En réponse, sans me dire, je me lève promptement, entraînant la table qui s'effondre sur mon ami, qui sous le poids tombe en arrière et se fracasse la tête contre un buffet sur lequel il y avait en équilibre un fétout plein d'huile bouillante pour la fondue bourguignonne. Heureusement, par chance, il ne tombe pas. Mais par amour, j'hurle, fais attention au fétout. Il sursaute d'un poil de pubis de puce et là, il lui tombe sur la tête, le coiffant de façon amusante, tel un chevalier du Moyen-Âge. Affolé, telle une jeune fille au père, je me lève sans me rendre compte qu'un fil de téléphone était tendu, parce que entre-temps, le patron de la pizzeria téléphonait au SAMU sur un vieux téléphone vintage. Je me prends les pieds et m'étale de tout mon long contre une tronçonneuse déposée par un bûcheron canadien en vacances et qu'il avait posée à côté de lui pendant son repas. La particularité intéressante, c'est qu'elle était en marche, ce qui est assez rare quand même, surtout au mois de septembre dans une pizzeria, ce qui lui sectionna les deux jambes. Affolé, Marc-Antoine essaye de se relever, mais glisse sur l'huile qu'il avait répandue sur le sol et se ramasse la tête dans un congélateur qui, par chance, avait le couvercle ouvert. Ainsi, en tombant à l'intérieur, la brûlure se cautérise presque instantanément. Allant mieux, il se relève, mais sans se souvenir qu'au-dessus de lui, il y a le couvercle qui lui provoque une bonne grosse bosse comme une tête. Devant le comique de la situation estivale, je ne peux m'empêcher de rire à gorge déployée, ce qui fut de courte durée, car le chauffe-plat qui n'avait cessé de fonctionner après la chute du fétou avait répandu son alcool qui s'était enflammé et avait ainsi atteint une bouteille de gaz qui, en explosant, nous a fait voler tous les deux contre une balustrade qui, par chance, était hérissée de pieux acérés, ce qui stoppa net notre envol incontrôlé. Et ainsi accroché, enfin empanés, nous pûmes à loisir parler, en attendant les secours, qui heureusement n'arrivèrent que 3 heures en retard, parce que sur le chemin, ils avaient crevé, et ensuite coulé une bielle.

0: enfin, mon cher, voilà, c'était pour vous dire, nous rentrons dans 2 jours par vol sanitaire. Et s'il n'est pas trop tard, nous aimerions venir avec vous en voyage à Lourdes. Merci d'avance. Voilà.
1: C'est une belle histoire.
0: C'est une belle histoire.
2: Ouais, ouais.
3: Mon Dieu.
4: Comment ça, mon Dieu ?
2: Pas de chance.
1: Bon. Oh, enfin.
0: Ouais, de la chance quand même, oui.
4: Attends, il y a pire.
2: Il y a une chance. Oui, il y a pire.
4: Ben oui, il y a pire. Toujours pire, de toute façon.
1: Et ils s'en sortent bien, hein.
0: Ils s'en sortent bien. Puis en plus, à Lourdes, il y aura un miracle.
1: Ouais.
4: Un jour.
0: Oui.
4: Bah, alors.
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4: On fait une petite blague pour finir et on s'en va.
0: D'accord.
4: Ou si vous voulez, moi j'ai les solutions pour construire son système immunitaire pour l'hiver, tu sais.
0: C'est génial. Ouais.
4: Voilà. Donc il y a deux solutions. Il y a deux principes. Alors, la première solution, il faut marcher au moins une demi-heure par jour.
0: Oui.
4: Il faut prendre l'air. Il faut éliminer le stress. Il faut consommer des fruits ou des jus de fruits, donc des vitamines, bien sûr.
1: D'ailleurs, soir, on a...
4: Activer sa circulation sanguine.
0: Oui.
4: Et boire une infusion tonifiante aux herbes aromatiques après les repas. Surtout, prenez du repos réparateur. C'est pour ne pas attraper la grippe.
0: D'accord. Tu vois ?
4: Après, il y a l'exemple 2.
0: Ah.
4: L'exemple 2, c'est je me promène jusqu'au bistrot. Ouais, donc, je marche, je m'installe à la terrasse, donc je prends l'air. Je contemple le décolleté de la serveuse, donc là j'élimine le stress. Je commande un verre de blanc, puis un deuxième, j'absorbe donc les vitamines.
0: Oui.
4: Je prends le menu du jour arrosé d'une bouteille de Bordeaux, j'active donc ma circulation sanguine. Je termine le repas par un grog au rhum. Donc là, c'est l'infusion tonifiante. Je fume un joint. Là, je respire des herbes aromatiques. Je rentre chez moi et je m'endors sur le canapé. Donc c'est le repos réparateur. Voilà. Et comme disait ma grand-mère, un petit coup dans le nez vaut mieux qu'une piqûre dans le cul.
0: Ah oui.
4: Pour le vaccin.
0: Ah oui. C'était Pierre Dac qui disait « Il vaut mieux s'enfoncer seul dans la nuit qu'un clou dans la fesse droite.
4: » Oui, aussi. Non, il paraît que le vaccin de la grippe, il paraît que c'est bien, mais il paraît aussi qu'on ne sait pas ce qu'il y a dedans.
0: Exactement. Ouais. On ne sait pas ce qu'il y a dedans. Puis en
4: plus, et comment tu dis ? Fais un peu peur.
0: Fais un peu peur, parce que on te fait un peu peur. En plus, il y a quand même une grosse connerie, c'est qu'on fait le vaccin de la grippe alors que la grippe n'est pas arrivée. Et comme la grippe, elle change tous les ans, donc on a un vaccin qui obligatoirement n'est pas adéquat. Parce que il faut attendre que la grippe ait débuté pour pouvoir. Mais le vaccin est fait en amont. Donc c'est une grosse arnaque.
4: Moi, on m'a dit qu'en fait, ils t'injectaient des puces électroniques pour pouvoir te fliquer partout.
0: Ah ouais, puis quand tu pisses, elles repartent. Théorie du complot.
1: Non, il y a plein de réticents à ça. Il y en a qui ne veulent pas être pucés. C'est tous ceux qui sont sur Facebook. Ils ne veulent pas être... Non.
4: Moi, je veux bien me faire pucer. À une lettre près, non ?
1: Monsieur Thomas.
0: Oui.
1: Monsieur Thomas.
0: Oui.
1: J'ai un certain âge.
0: Ah bon ?
1: J'ai commencé mes piqûres. De prévention pour la grippe il y a 3 ans.
0: Ça se voit. Hein.
1: Oui. Eh bien, figurez-vous, cher ami, que je ne passais pas un hiver sans avoir la grippe, avec de fortes poussées de température. Eh bien, depuis 3 ans que je fais la piqûre, eh bien, je n'ai plus la grippe.
0: Oui, mais ça fait quand même 3 ans que tu bois aussi.
1: Ça n'a rien à voir.
4: Alors moi, je suis arrivé... Après, vous faites ce que vous voulez. Moi, je suis arrivé avec la crève, comme on dit, la grippe, à Sancerre. Et
1: je suis passé chez Jackie.
4: D'abord, j'ai eu une formation rapide de Xavier. Que je lui dis, comment tu fais ça ? Il me dit, eh bien, tu mets de la mûre et de la goutte. En fait, il met de la goutte partout. Alors, la goutte, c'est comme l'agneau, c'est un peu pareil.
1: Pour la mûre, non, c'est pas de la goutte.
4: Si, il met de la goutte partout.
1: Ah, moi, j'ai entendu 4 kilos de mûre et 5 litres de vin.
0: Oui. Non, il a raison, Raymond. C'est quand même, pour la noix, la mûre et tout ça, c'est du vin, c'est pas de la goutte. Ah oui, c'est uniquement pour le.
2: Si, il en met un peu.
0: Pour le ratafia. Ah, oui, un petit peu, il met un peu de goutte.
1: Oui, mais 2 millilitres par centilitre. Par centilitre.
0: C'est un peu fort. Ça fait un peu peur quand on le voit. C'est un peu fort.
4: Alors, il est conseillé de ne pas fumer en même temps. Par contre.
0: Sinon, t'exploses.
4: Sinon, tu prends feu. Mais par contre, curieusement, tu vois, ça va mieux.
0: Mais t'as plus la grippe.
4: Ça va mieux.
2: C'est le phénomène du grog.
0: C'est-à-dire que le problème de souche de la grippe, qui ne la connaissent pas, ces fruits-là, ils ont toutes les souches possibles imaginables. C'est donc ça. D'office, tu bois ça, tu peux pas. Tu voudrais la choper,
4: c'est
0: tu
4: ça.
0: Peux pas.
4: Moi, je dis, tu t'attrapes la grippe, tu bois une bonne poire à la goutte.
0: Ben oui.
4: Et je pense que la poire poursuit la grippe, tu vois, dans ton corps.
0: Ah oui. Voilà. Elle la détruit. Elle la ronge.
1: Quelle différence tu fais entre un grog et un mojito?
0: Il y en a un qui est chaud. Mais le résultat est le même.
1: Si tu te fais un grog, que tu le laisses refroidir et que tu ne mets pas d'eau, t'oublies.
0: Oui, par exemple.
1: T'as un mojito.
0: Eh oui.
1: Voilà. Qu'est-ce que c'est un mojito? Du rhum avec du citron.
4: Et de la menthe. Et
1: bien dans le grog, qu'est-ce que tu mets?
4: Du rhum, du citron.
1: Eh bien.
2: Il n'y a pas les feuilles de menthe.
0: Il n'y a pas la menthe.
4: Et le mojito, c'est frais, avec des glaçons. Le rhum, c'est chaud. T'as autre chose?
1: J'ai la même différence entre un thé et un joint, mais bon.
0: Tu vois, c'est marrant, depuis 3 ans, hein, tu vois, il a changé quand même.
4: Le vaccin. Allez, on se quitte parce qu'on est très très en retard. On se retrouve la prochaine fois parce que c'est comme ça. Et puis voilà, les infos jojo, c'est fini. En tout cas pour aujourd'hui.
1: Au revoir.
0: Au revoir.

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Si on chantait, oui, mais alors permettez-moi de laisser chanter les professionnels à ma place et les titres des années 70, 80 et 90. Bonjour à toutes, bonjour à tous, c'est Denis et effectivement on est ensemble pour cette petite addition 70 plus 80 plus 90 égale 240, R240 et c'est avec l'année 1972 qu'on a ouvert la programmation. Vous l'avez reconnu évidemment, Julien Clerc, extrait de son 4e album studio Liberté, Égalité, Fraternité ou La Mort, album sur lequel on retrouve également le patineur et jouer violon Sonny Cressel. Et donc ceci on chantait, qui se classe parmi les 20 meilleurs titres en France à compter du 18 décembre 1972. Allez, Étienne Rodagil bien sûr et Julien Clerc pour la musique, Étienne Rodagil pour les paroles. Allez, on enchaîne avec un titre oublié des années 80, celui-là je serais peut-être même véritablement passé à côté si il n'y avait pas eu un neveu par alliance de la chanteuse dans ma classe au lycée l'année de la sortie de cette Berline d'enfer. Et oui, elle chante beaucoup à vie de recherche, mais le titre c'est Berline d'enfer en 1986. Elle était en studio d'ailleurs quasiment en même temps que Stéphanie de Monaco. Et elle avait fait un an auparavant une reprise française, on dit un cover aujourd'hui en français d'un tube des années 80, You're My Heart, You're My Soul, c'était devenu Avec Toi, Contre Toi, version française des Modern Talking, ce qui lui avait valu un passage fulgurant à l'Académie des Neufs à l'époque pour la promo de son titre. Voici donc son deuxième single, version maxi 45 tours, Berline d'enfer, elle s'appelait Alexa Lopez.

0: en français dans le texte, c'est un citronnier, Lemon Tree en anglais. Le groupe, lui, par contre, est allemand. Il s'appelle Fool's Garden. L'album s'appelle Dishes Day. On est en 1995 pour la composition et l'écriture de ce titre et de ce deuxième album donc, du groupe. Le succès arrive véritablement en 1996 à cause du riff électronique et touchant. 26e rang au hit parade du Royaume-Uni, numéro 1 durant de nombreuses semaines en Allemagne et dans d'autres pays, et notamment en Irlande, parce que là-bas, le titre est parodié par une marionnette d'une émission télé. La marionnette s'appelle Dustin the Turkey, et parodie donc ce citronnier en Christmas tree, autrement dit en arbre de Noël. Voilà pour la petite histoire autour du Lemon Tree, 1995-1996, donc du groupe Fool's Garden. On poursuit notre voyage dans les années 70, 80 et 90. Dans la deuxième partie, il y aura la séquence pour danser, évidemment, mais entre autres, une colombe de l'Africa et du swing.
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Son nom ne vous dit peut-être rien, Serge Prisset, qui signe cette colombe ivre en 1970, mais qui écrit aussi dans les années 70, notamment pour Mireille Mathieu, pour Sylvie Vartan, pour Nicoletta, pour Hervé Villard ou pour Charlotte Julien, le célèbre Fleur de province, c'est lui, entre autres. Il écrit la comédie musicale Pénélope en 1979 avec Dany Saval, notamment. Serge Prisset, qui par la suite a développé un concept de cadeau de mariage atypique, la chanson cadeau. On offre une chanson à son ou sa conjointe au cours de la cérémonie, moyennant évidemment une somme d'argent précisée assez modique. Voilà pour Serge Prisset et C'est oublié des années 70, donc colombe ivre. On passe aux années 80, enfin, limite, hein, puisque l'album est sorti le 30 novembre 79 en Grande-Bretagne et le 8 décembre 1979 aux États-Unis. Le double 33 tours donc arrive cette année 79. Le film, lui, sort en 1982 car c'est un triptyque. L'album, dans un premier temps, le film et puis l'opéra rock des Pink Floyd. Ça s'appelle The War. Et c'est Roger Waters hein, qui se colle quasiment tout seul à l'écriture de cet album, The Wall, qui en français veut dire le mur. Et il semble que ce soit la dernière tournée des Pink Floyd qui ait inspiré Roger Waters. En fait, tout le groupe a été exaspéré par le comportement des spectateurs qui sifflent et hurlent tout au long des représentations, même pendant les moments calmes des chansons. Et ça énerve particulièrement Roger Waters qui finit par cracher sur un spectateur dans le stade de Montréal en 1977, le stade olympique de Montréal le 6 juillet 1977. Il dit hein, que faut pas le faire, il le dit lui-même après Roger Waters, mais il était énervé, il a dit je l'ai eu, il s'est pris mon crachat en pleine figure quand même. Voilà en fait, donc on parle de la construction d'un mur entre les artistes et le public. Et puis dans le film, la scène du jugement se déroule dans un stade qui ressemble beaucoup à celui de Montréal, donc il y a fort à parier que ce stade olympique a inspiré les Pink Floyd.

J'aurais pu vous le placer dans la séquence qui va suivre avec les titres dansants, ce titre de Danny Briand en 1996, Quand je vois tes yeux, puisqu'il a fait danser la France entière. Avec cet album, il a d'ailleurs repris le chemin de la scène et fait l'ouverture du 21e Printemps de Bourges. C'est le troisième album de Danny Briand, Havana, qui a fait qu'on a commencé à le regarder d'une autre manière et à se dire qu'il ne faisait peut-être pas que passer dans la chanson française. Un voyage à la Havane, 5 ans avant, est à l'origine donc de cet album très inspiré de la culture cubaine. Il est allé enregistrer là-bas avec 30 musiciens, composés et enregistrés là-bas avec donc une trentaine de musiciens. Danny Briand, tout cet album Havana et ce titre Quand je vois tes yeux. Allez, on y va maintenant, on ouvre la piste de danse de R240, un titre des années 70, un autre des années 80 et un dernier des années 90, tous les trois qui vous ont fait danser à l'époque. Et on commence avec la toute fin des années 70, une chanson écrite et composée en 79 par le groupe Chic, spécialement pour Sheila. Plus grand succès international de Sheila, avec sa reprise disco de Singing in the Rain. Plus de 400 000 exemplaires vendus en France, classés dans de nombreux pays à travers le monde. Je vous cite entre autres l'Argentine, la Grèce, l'Allemagne, le Royaume-Uni, l'Italie, le Danemark ou encore la Belgique. Voici donc Sheila avec Spacer et les Bee Devotion donc pour l'accompagner. Suivront pour les années 80 Rose Lawrence et Africa. Et puis 1994 pour refermer cette séquence danse avec Jive Bunny and the Master Mixers.

0: J'avais 1994 comme date, je fais une petite recherche et je vois que la sortie date du 24 juin 1989, tout début des années 90, pour ce Swing the Mood, premier single de Jive Bunny and the Master Mixers, sorti donc en 1989 et qui se classe numéro 1 dans plus de 10 pays, l'Australie, l'Autriche, les Pays-Bas, la Belgique, le Canada, la Finlande, la France évidemment, l'Allemagne, l'Irlande, la Nouvelle-Zélande, la Norvège, l'Espagne, le Royaume-Uni, un très très gros succès donc pour ce titre qui obtient plusieurs disques d'or et de platine. C'est un méga mix hein, qui contient des extraits de hits du rock'n'roll des années 50 et 60 rassemblés sur la trame musicale de In the Mood de Glenn Miller. Et on a dansé là-dessus. Oh là là, on a dansé là-dessus. Allez, tout de suite, on va repartir du côté de la chanson d'amour, La Tendresse 1975 pour Christian Delagrange qui débute dans la chanson dans les années 70, mais avec un premier pseudonyme, celui de Chris Galbert, et il fait alors les premières parties des Beatles, de Jacques Brel au Palais d'Hiver de Lyon notamment. Pour les chansons, il fait beaucoup confiance à Patricia Carly, mais celle que l'on va retrouver, elle est signée notamment Vlyn Bugy et Amber Ibach, Tu m'appartiens et je t'aime, 45 tours sortis chez Carrère en 1975. Voici Christian Delagrange pour refermer cette deuxième partie d'R240.
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0: Flaqueur des années 80 avec ce groupe formé en 1983 et cet album sorti en 1984, Was I Lion pour le titre de l'album, et parmi les extraits More Than I Can Bear. Le groupe ne survivra pas vraiment, quelques membres essayent de poursuivre, et puis sinon la chanteuse Bastia, je vous donne pas son nom de famille, il est trop compliqué, avec Danny White du groupe également, forme un moment le groupe Bastia, qui connut lui aussi eh bien son petit succès. Voici donc pour les années 80, Matt Bianco, More Than I Can Bear, et nous poursuivons avec 1989 et la chanson avec accordéon, extrait de l'album Sarbacane de Francis Cabrel, son 7e album studio et sans doute celui qui restera les plus connus, certifié disque de diamant, hein, tout de même plus de 2 100 000 exemplaires vendus en France et enregistrés donc en 1989. C'est écrit, sort aussi en single en 1989 sur une musique de Michel Françoise et des paroles de Francis Cabrel et Roger Secco. Et parmi les musiciens, on retrouve à l'accordéon et au bandoneon un certain Richard Galliano.
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0: Les bons craquements du vinyle pour ce disque oublié des années 90, 1990 tout juste d'ailleurs, pour Caroline Legrand qui, après avoir partagé la vie de François Fellman et donné naissance d'ailleurs à sa descendance, avait chanté grâce à lui « J'aurais voulu te dire ». Là donc autre équipe pour « Il fait planer ta vie ». R240, les années 70, 80, 90, c'est fini pour aujourd'hui. Gros bisous, c'était Denis, bye.
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2: Histoire de chanson. Royaume-Uni, janvier 1967. Les Beatles sont les stars du pays et la BBC leur demande d'être les premiers invités de l'émission d'été Our World, Notre Monde, en Mondovision. Il est demandé aux Beatles de créer une chanson d'hymne d'amour universel facilement mémorisable. Durant les quelques mois, aucune de leurs propositions de chansons n'est retenue. En juin, Paul McCartney et John Lennon proposent All You Need Is Love. George Martin, leur producteur, a l'idée de mettre en introduction quelques notes de la Marseillaise. Cette chanson, dans l'air du temps, génération Peace and Love, hippie et manifestation contre les guerres comme celle du Vietnam, sera retenue. L'un des plus gros succès des Beatles.

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Radio Variété Découverte, Lotti. Elle écrit et compose avec deux amis d'enfance son premier EP en 2021 et son premier album en 2024. Voici le premier titre de son album prévu en 2026, Atterrissage.

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1: Histoire de chanson. En 1981, Boris Berkman, suite au succès de Gabi Ogabi d'Alain Bachung, en manque d'inspiration, bute sur une chanson. Qu'est-ce qui va faire que le public va retenir cette chanson? La phrase du refrain, qui fait entre autres le succès du titre. C'est en remontant la fermeture éclair de son pantalon que lui vient cette expression « vertige de l'amour », placée dans le refrain et qui devint le titre de la chanson. Expression approuvée par Alain Bachung, cette chanson devient un de ses plus grands succès.

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1: De 1965 à 1995, Dilux a produit et présenté des émissions de variété très appréciées par les téléspectateurs et les artistes. Nous évoquerons la suite des années 70 avec Ring Parade et System 2, Top Club, puis les années 80 avec Cadence 3.

0: Et quand on quittait une télévision comme ça, on était heureux.
1: Nicoletta.
0: Que moi, maintenant, quand je vois la télévision, j'ai l'impression d'aller à une guerre. C'est comme si j'allais faire une petite guerre. C'est-à-dire, qui y aura? Comment ils vont me recevoir? Quelle ambiance il va y avoir? Combien de temps ça va mettre? Est-ce que je vais pouvoir entrer chez moi de bonne heure? Est-ce que je vais être bien filmé?
2: Je me sens pas à ma place dans une émission de variété.
1: Daniel Guichard.
2: Parce que peut-être on se marre pas beaucoup, quoi. Moi, j'aime bien quand on rigole. Aller à la télévision pour faire des émissions où on n'est pas obligé de vendre quelque chose, c'est sympa. Mais le seul problème, c'est que lorsqu'on fait des émissions, il faut que les retours soient là le jour où on en a besoin. Or, les retours n'étant pas là, il vaut mieux pas y aller.
1: Léla Milsik, une des coproductrices des émissions de Guy Lux.
3: Toutes les émissions de variété se copient. Ce sont des copies de ce qui a été fait. Les producteurs d'aujourd'hui, se servent des artistes, évidemment, qui font de la promotion. Mais la seule chose, la seule critique, si j'ose dire, que je pourrais faire, c'est que personne n'a rien inventé de mieux ou de plus que faisaient les Carpentier ou Guy Lux.
4: Des concepts qui ont un certain monopole,
1: Frédéric
4: hein,
1: François.
4: ont pris la place. Et donc, on vous impose des choses. Et ces émissions de variété tentent à un peu s'estomper, à disparaître.
1: Le réalisateur de télévision, Abderrisker.
5: Quand il voyait ces derniers temps ce qu'on accepte aujourd'hui à la télévision, il avait l'impression d'être lui un esthète. Et ça, c'est le jugement qu'il portait sur la télévision de notre temps actuel. Lui, il savait qu'il était un esthète par rapport à la simplicité de son travail, à la beauté de sa propre vérité. Tout était artificiel et l'esthétisme, il se retrouvait dans sa manière d'être avec les gens qu'il présentait au public.
1: Daniel Guichard.
2: Il avait tout autour de lui une équipe, parce que on parle beaucoup de Guy Lux, mais c'est vrai qu'il y avait Jacqueline Dufaurès, il y avait Léla Milsik, c'est des femmes qui étaient derrière et qui ont fait les programmations et qui elles, avaient un goût, certains sur le choix, de façon à ce que les émissions soient équilibrées, parce que quand on regarde des émissions de variété, il y avait tous les genres, mais les genres s'enchaînaient quand même, et ça passait vite et bien.
1: Nicoletta.
0: Moi, ce qui me plaisait chez Guy Lux, c'est que j'ai rencontré des gens comme ça, ils sont devenus des copains. Les Rolling Stones, les Alice Cooper, les stars américaines, internationales à l'époque, elles étaient nées en même temps que nous. On se retrouvait chez Guy Lux, où on s'ensemble, il n'y avait pas de clivage, il n'y avait pas de racisme professionnel. Il n'y avait pas celui-là est ringard parce qu'il est vieux, celui-là il chante pas la bonne chanson qu'il faudrait, celui-là il a pas le style qu'il faudrait pour être estimé ou respecté. Ça n'existait pas ça, ces différences de couleurs musicales, on n'en parlait pas, ça n'existait pas.
1: Mario Dalba, directeur artistique.
6: Quand on regarde les émissions maintenant avec le recul et qu'on s'aperçoit de la panoplie incroyable de gens qu'il a eu dans ces émissions, c'est tout à fait extraordinaire.
1: Le photographe Jean-Louis Rancurel.
7: Cette osmose entre des jeunes débutants et des artistes, voire des gens de métier confirmés, ça c'est la magie Guy Lux.
1: Stone.
8: Il y avait plein de chanteurs, d'animateurs, de comiques. J'ai rencontré Coluche grâce à Guy Lux, quelque part, à force d'attendre, quand on attendait, qu'on n'avait rien d'autre à faire, donc on finissait par se parler, discuter, alors que dans un autre cadre, on n'aurait sans doute jamais eu cette occasion-là, quoi. Et ça, c'est quelque chose que j'ai apprécié, du fait de pouvoir rencontrer des gens que j'admirais à l'époque, que j'admire toujours, et de pouvoir créer une amitié éventuelle, quoi. Grâce à Guy Lux.
1: Frédéric François.
4: On rencontrait tout le monde, en fait. Tout le monde était présent. C'était la fête. Les imprésarios étaient là. Les managers, les attachés de presse, tous les artistes. C'était inimaginable. Moi, je venais de ma petite Belgique, hein, comme ça. Je commençais ce métier. J'avais jamais vu autant de stars sur un plateau. C'était phénoménal. Et je comprends pourquoi toute la France, toute la Belgique, à mon avis, toute la Suisse étaient devant leur téléviseur scotchés. Parce que c'était des émissions grandioses. Tout le monde était là. C'était, et tout style confondu et tous les tubes du moment, en fait. C'était pas seulement des concepts ciblés avec des inconnus, en fait. La maison est plus grande.

0: Les émissions
1: Daniel Guichard.
0: Qu'il y a depuis aujourd'hui, mais depuis un certain nombre d'années, elles sont en boîte, elles sont enregistrées. La technologie permet de faire plein de choses, donc elles sont un peu plus froides. Les spectateurs qui sont là viennent regarder comment on fait une émission de télévision. Ils viennent pas participer à une émission de télévision.
1: Hervé Villard.
2: Aujourd'hui, il existe d'autres émissions. Mais elles sont entrecoupées, elles sont montées, elles sont moins authentiques.
1: Nicoletta.
3: Les producteurs font des émissions, mes enfants, pour récolter des parts de marché et vendre le plus cher possible, grâce à l'écoute maximum qu'ils peuvent obtenir, les espaces publicitaires. Il n'y a pas de vocation artistique dans tout ça, même sur le service public.
1: Jane Manson.
4: Bon, moi, je estime qu'aujourd'hui, la télévision est 10 fois plus bas que à cette époque-là.
1: Suite à la privatisation de l'ORTF avec TF1, Antenne 2 et TF1-3, de janvier 75 à juillet 76, Ring Parade et Système 2.

0: été témoin.
1: Sim.
0: De temps en temps, je voyais un monsieur très grave arriver, ou une dame extrêmement sérieuse, en plein milieu des répétitions, et Guy Lux s'éloignait, j'entendais quand même des éclats de voix. Mais moi, c'était pas mon rôle de m'en mêler, je n'avais aucune participation dans ces productions.
2: Celui qui m'a prié de quitter la télévision, je peux le nommer parce que j'ai mon franc-parler, je le vois pas, je vous l'ai dit, c'est Pierre Desgroupes. Et le jour où j'ai rencontré le président Mitterrand, homme ô combien sympathique, qui m'a reçu 3 fois, alors qu'aucun président de droite ne m'avait jamais reçu une seule fois. Et il m'a dit, mais mon cher Guy Lux, c'est pas moi qui vous ai demandé de partir. C'est quelqu'un qui, comme beaucoup autour de nous, autour de vous, autour de moi surtout, court devant les roues. Et vous allez revenir.
3: Les chaînes, chaque fois, les écartaient peut-être, mais pour un petit moment, parce qu'il manquait. Parce qu'il savait très bien que les audiences que Guy a fait dans le temps, personne ne faisait. Il avait des audiences extraordinaires. Alors, il l'écartait pendant un moment et après, il le reprenait.
1: Frédéric François.
4: Toutes ces émissions avaient du succès. Donc, bien sûr, on a pu le virer une fois, mais on l'a repris. On l'a viré une deuxième fois, mais on l'a repris. On l'a viré une troisième fois, mais on l'a quand même repris. Et ça veut dire que ces émissions correspondaient au goût du public et que le public attendait, mais vraiment avec impatience, ces émissions. Moi, ma petite famille qui était en Belgique, on attendait ce jour avec impatience. Toute la famille était devant la télé et on regardait son émission de variété.
5: Il est en public d'ailleurs.
6: Je suis très heureux de faire cette émission, mon cher Guy, parce que ça fait longtemps que j'avais envie de revoir ton retour sur nos écrans de télévision. Et je suis vraiment heureux que tu aies fait un retour magistral et grandiose comme tu as fait.
5: Voilà. Grâce à toi, il y a beaucoup d'artistes comme toi.
0: Pour ce qui concerne Guy Lux,
1: André Bézu,
0: je pense qu'il y a un immense vide. Un immense vide. Parce qu'il a réinventé en permanence la télévision, en la modernisant, en faisant de l'interactif, en mettant un jeu pour intéresser les gens. Il a tout inventé, absolument.
1: L'humoriste et comédien Olivier Lejeune.
7: C'était un inventeur, et un concepteur, et c'est peut-être ce qui manque maintenant. C'est que maintenant, on aligne des séquences, mais il n'y a plus une âme derrière. Il n'y a pas quelqu'un qui voulait s'amuser, séduire le public, le faire rêver.
1: Daniel Guichard.
8: Guy Lux, il aimait la variété, il aimait les jeux, il aimait les spectateurs, il aimait les téléspectateurs, il aimait les gens qui étaient avec lui, et ça transparaît, et ça c'est très important. On ne peut pas faire des émissions dites populaires en faisant des brochettes et en mettant les gens les uns derrière les autres en disant on va prendre des noms, on va prendre des téléspectateurs et on va faire une émission. C'est difficile à réaliser.
1: Rick Azaray.
3: C'était vraiment un concepteur des idées et surtout parce qu'il avait le sens, ces sens populaires qui ne s'acquièrent pas par études. Il faut l'avoir ici dans le ventre pour sentir, pour être en osmose avec le public et sentir, savoir qu'est-ce que le public va aimer, qu'est-ce que le public va suivre.
1: André Torrent.
9: Il y avait très très peu de chaînes de télévision, donc il y avait très très peu de moyens d'arriver devant les caméras. Alors, si on n'était pas dans les petits papiers de Guy Lux et Jacqueline Duforest, ou des Carpentiers, ou de Daniel Gilbert, bon, il y avait vraiment pas beaucoup de chances d'acquérir une certaine notoriété. En tout cas, il fallait faire une croix sur la télévision et espérer qu'une radio aide à vous faire connaître, ou alors il fallait faire ce que Jacques Brel disait, tu veux chanter, tu chantes.
1: Mario Dalba, directeur artistique.
10: Quand on regarde les émissions maintenant avec le recul et qu'on s'aperçoit de la panoplie incroyable de gens qu'il a eu dans ces émissions, c'est tout à fait extraordinaire.
1: Le photographe Jean-Louis Rancurel.
11: Cette osmose entre des jeunes débutants et des artistes, voire des gens de métier confirmés, ça c'est la magie Guy Lux.
1: Stone.
12: Il y avait plein de chanteurs, d'animateurs. J'ai rencontré Coluche grâce à Guy Lux quelque part, à force d'attendre, comme on attendait, qu'on n'avait rien d'autre à faire, donc on finissait par se parler, discuter, alors que dans un autre cadre, on n'aurait sans doute jamais eu cette occasion-là, quoi. Et ça, c'est quelque chose que j'ai apprécié. Du fait de pouvoir rencontrer des gens que j'admirais à l'époque, que j'admire toujours, et de pouvoir créer une amitié éventuelle, quoi, grâce à Guy Lux.
13: Il avait quand même un grand pouvoir, Guy Lux,
1: hein.
13: Il fallait le dire. Il y avait beaucoup de monde qui avait peur, beaucoup de monde qui croyait pas qu'ils allaient avoir sa faveur et le connaître.
14: Eh bien, chère baronne.
15: Oh! Ah!
14: Chapeau, grand fripounet.
0: La baronne de la Tronchambier.
1: Ah, Sim.
0: Oh là là, quelle belle femme. Elle me ressemble étrangement, bien sûr. Elle a le même visage aussi séduisant que moi.
14: Je me suis fait faire un lifting, j'ai tout fait remonter. Vous devriez en faire autant.
15: Je sais pas quoi d'ailleurs, enfin, entre parenthèses.
14: Oui, vous me parliez de cinéma. Je n'ai pas eu le temps car je me suis mariée.
15: Ah bon?
14: J'ai été mariée
15: c'est
14: trois
15: pas,
14: fois.
15: C'est inaperçu, ça.
14: Oui, c'est inaperçu. Pour moi aussi, parce que je suis encore jeune fille. Je ne sais pas ce qui s'est produit.
0: Les sketchs étaient la plupart du temps de moi, puis d'autres amis aussi qui écrivaient pour moi. Et Guy Lux était simplement le producteur de la baronne, quoi. C'était son macro, en somme.
16: Voici Prague, une chanson écrite, interprétée au piano et chantée par Rika Zaraï.

0: elle était de très très mauvaise foi.
1: Rika Zaraï.
0: Alors, il commençait, les règles n'étaient pas claires, il voulait absolument que ça fonctionne, mais c'était pas réglé vraiment comme il fallait. Et après, de mauvaise foi, il soutenut mordicus que... Bon, alors, nous, on riait après, ses amis, ses vrais amis, on connaissait très bien que, finalement, que c'était un homme extraordinaire, avec un cœur d'or. Et on le regardait faire avec sa mauvaise foi, et on riait. Et à la fin, quand on riait, quand on était décontracté, il a fini par rire lui-même de sa mauvaise foi.
2: Il était aussi comédien que de Funès. Quoi.
1: André Bézu.
2: Il avait la même mauvaise foi que de Funès.
3: Il mettait son grain de sel partout, bien entendu.
1: Sim.
3: Ah, toujours avec un peu, parfois, certaines mauvaises fois. Mais c'était plus drôle qu'autre chose, quoi.
1: Pascal Brunet.
4: En tant que producteur, c'était quelqu'un de surprenant. Il pouvait vous changer le conducteur d'une minute à l'autre. C'est-à-dire qu'on avait répété, il arrivait, il disait, non, on fait pas ça.
0: Disons qu'il se permettait pas d'avoir autant de mauvaise foi avec ses présentatrices femmes.
1: Rika Zaraï.
0: Il râlait, mais il râlait plutôt de côté, comme ça, sans vraiment asséner ou crier ou insulter. Avec les hommes, c'était un peu plus rude.

0: tout le monde avait beaucoup de respect.
1: Olivier Lejeune.
0: Bourgui, il dégageait une amitié. Il pouvait être odieux avec certains, il pouvait avoir des colères, mais c'était un orage très rapide. Quand il avait une colère, c'était une tempête.
2: L'ambiance était très bonne. Il avait des coups de colère magnifiques. Je
1: Abderrisker.
2: dis magnifiques parce qu'elles étaient courtes. Il savait très bien qu'il fallait se ressaisir. Il redevenait souriant. Et ça, c'est formidable. Et ça, c'est l'époque où on travaille, n'est-ce pas? À l'extérieur du travail, c'était encore un autre
1: Le
2: homme.
1: photographe Jean-Louis
2: Bien sûr,
1: Rancurel.
2: il poussait ses gueulantes, mais je l'expliquais tout à l'heure. Il faut quand même dire que c'est vrai, on se retrouvait quand même les uns et les autres, de par sa magie à lui, on se retrouvait dans une sorte de réunion de famille.
3: Il était très perfectionniste,
1: Léla Milsik.
3: il fallait le connaître, Guy. Les gens, quand les techniciens travaillaient avec lui un certain nombre d'années, ils ont fini par le connaître, plus personne ne lui en voulait. Parce que lui, ce qu'il voulait, c'est que tout soit parfait.
1: Jane
4: Oui, il
1: Manson.
4: était assez coléreux, Guy. Mais je ne sais pas, sa colère, il ne me faisait pas peur dans sa colère. Il me faisait un peu sourire parce que moi, je comprenais qu'il voulait que ce soit professionnel. C'était pas toujours très. C'était comme vous avez dit, les techniciens à droite, rien n'était ensemble. Et il fallait qu'il aille parce que c'était en direct.
5: De temps en temps, évidemment, il y avait des petites plantries, des petites choses qui n'allaient pas à son goût.
1: Stone.
5: Et moi, je l'ai vu avec son assistante balancer toutes les fiches alors qu'elle avait passé un temps fou à les mettre en ordre, à tout écrire et tout ça. Et il lui avait tout jeté comme ça. Et la pauvre, elle pleurait, elle savait plus où elle en était.
6: Les colères de Guy Lux, mais il n'était pas le seul sur le plateau. Tout le monde gueulait à cette époque-là. Ça défoulait, mais le soir, tout le monde avait le sourire.
1: Hervé
6: Mais
1: Villard.
6: pas le seul. J'ai vu des engueulades avec Claude François, mémorables entre Guy. Et puis, ils s'embrassaient le soir, parce qu'ils avaient fait une bonne émission.
1: Nicoletta.
7: Mais qu'est-ce qu'on rigolait? Ça nous détendait d'ailleurs. Quand il piquait ses crises, on se cachait pour rire. Les cadreurs, pareil, ils étaient morts de rire derrière leur caméra. Puis ils essayaient de garder leur sérieux.
1: Mario Dalba, directeur
7: Je
1: artistique.
7: l'ai vu balancer les bandes magnétiques des attachés de presse à travers le plateau en disant « J'en ai rien à foutre !» Tout ça, évidemment, le type courait comme un fou pour aller rechercher une autre bande parce qu'il y avait l'idole américaine qui allait venir chanter, enfin, des histoires.
5: C'est-à-dire que sur le moment, évidemment, il était tellement bouillonnant qu'il ne
1: Stone.
5: pouvait pas s'en empêcher, quoi. C'était quelqu'un comme ça qu'il fallait que ça éclate, quoi. Mais c'est vrai qu'après, il devait bien se rendre compte que finalement, il était peut-être allé un petit peu loin,
1: André Torrent.
8: L'ambiance était plus chaleureuse côté artistique que côté technique. Il y avait des éclats de voix, c'est vrai. Guy était colérique. Mais quand on a une équipe aussi lourde que celle d'un plateau de télévision à tirer derrière soi, à amener, à faire partager la même vision des choses, ça peut pas toujours bien se passer. C'est vraiment une équipe de télévision, c'est très très lourd.
9: Au départ, on est très très impressionné par ses colères.
1: Ricard.
9: Et il casse tout, et il dit que ce sera la fin, il va arrêter tout, etc. Mais après, quand on les connaissait, et après, quand nous sommes devenus amis, et on se met à sourire, on dit bon, il va faire son numéro, et après, il va se calmer, et après, on va commencer à faire du bon boulot.
1: Léla Milsik.
3: C'était un gémeau, hein, deux personnalités. D'un côté, vous avez un homme tellement gentil, tellement chaleureux, tellement adorable, et de l'autre côté, vous aviez l'homme qui a des responsabilités, qui travaille et qui s'énerve pour un oui, pour un non, qui explose, etc.
10: Guy Lux n'avait absolument aucune rancune.
1: Sim.
10: Il est comme tous les gens spontanés.
2: C'est un homme qui virait personne parce qu'il savait s'attacher
1: Abderrisker.
2: l'affection des gens.
10: C'était uniquement professionnel. On n'allait pas s'en vouloir pour ça parce que alors, on se serait plus parlé. Bon, on
1: Sim.
10: aurait arrêté tout spectacle.
1: Mario Dalba, directeur artistique.
7: Dès qu'il y avait moteur action, hop, tout le monde avait la banane et on était professionnel et on est là pour rigoler
5: Voilà.
7: et passer du bon temps. Et il y a eu 1000 rigolades et 1000 engueulades
5: Ouais, c'est
7: épouvantables.
5: ça.
11: Ça fait partie un peu du folklore, ça, ces coups de gueule. Je crois qu'on retient de l'homme,
1: Frédéric François.
11: c'est quelqu'un d'extraordinaire, en fait.
12: Je suis toujours en admiration devant toutes ces vedettes, parce que je trouve qu'une vedette qui vient dans votre émission, c'est une manière comme une autre de vous rendre hommage. J'ai toujours sorti le tapis rouge parce que je trouve ça formidable qu'une vedette vienne chez vous chanter pour vous rendre service, après tout. Elle sort en service aussi, c'est vrai.
9: Comme lui,
1: Ricard.
9: s'est exposé, il voulait que ses artistes s'exposent de la même manière. Il voulait qu'on plonge tout ensemble dans le direct. Donc, il n'aimait pas les maisons de disques qui s'en foutaient royalement du fait qu'il y a un direct, qu'il y a un événement, qu'il y a quelque chose d'intéressant, d'intense qui se passe. les maisons de disques qui voulaient promouvoir uniquement le produit. Guy Lux, il n'y avait pas de produit pour lui, il y avait des artistes et le direct.
12: Il s'engageait à fond. Il s'engageait sur 5, 6, 7, 10 chansons quelquefois, comme fut le cas de Brel et de Fernandel et des gens comme ça, en direct avec un grand orchestre. C'est fini ça. C'est fini. C'était un vrai spectacle.
10: Guy ne jugeait pas.
1: Hervé Villard.
10: Ne jugeait pas les artistes. Il les recevait et il savait les accueillir chez lui. Et il savait surtout les mettre en valeur et les présenter.
2: L'artiste le respectait aussi. Et ça, c'est important.
1: Abderrisqueur.
2: C'est important. Il respectait les artistes. Il leur a trop prouvé qu'il les respectait pour que eux, en retour, ne le respectent pas.
8: Il attendait beaucoup.
1: André Torrent.
8: Des gens avec qui il travaillait. Alors, les artistes, il les respectait, il les aimait. Il en avait besoin aussi, d'ailleurs, parce qu'il essayait de faire les plus beaux génériques possibles. Il était un peu plus exigeant et un peu plus dur avec les équipes, parce que les équipes, malheureusement, il ne les avait pas toujours choisies.
13: C'était un homme tout à fait amène,
1: Nicoletta.
13: Très sympathique, vrai, quand il rouspétait. Il n'était pas hypocrite, Guy Lux, c'est ça que j'aimais beaucoup chez lui.
4: C'était quelqu'un de...
1: Jane Manson.
4: De vrai. Et ça, c'est... Je peux pas dire ça de tout le monde.
2: Guy Lux... est un homme
1: Abderrisqueur.
2: Que Dieu le garde et il nous voit de là-haut, merveilleux, merveilleux. On trouve, ils sont rares les gens comme Guy Lux dans notre métier.
14: À partir d'octobre 1978 jusqu'à fin 1980, Top Club.

0: On a toujours l'impression de voir Guy Lux, je pique des colères chez machin. Mais c'était pas ça du tout, Guy. Guy, c'était un,
1: Pascal Brunner.
0: C'était un papa pour tous les artistes qu'il a fait démarrer. Et il aurait bien voulu que le fils leur rende l'appareil.
1: Daniel Guichard.
2: Il y avait un côté paternaliste chez Guy Lux, réel, sincère. Ça n'empêchait pas de gueuler comme un putois. C'est-à-dire, il était énervé en permanence. Mais ce côté paternaliste, il était là aussi quand même un peu pour rassurer.
3: Guy Lux, il n'avait pas la langue de bois. Il avait un truc à dire, il te le disait.
1: Nicoletta.
3: T'es pas content, répétition, il te le disait. Il y a la petite cocotte, la tormuée, parce que c'est pas comme ça que je le vois. Alors, peut-être dépêché. Il était paternaliste, quoi. Il y avait un rapport... ouais, paternaliste, entre lui et tous les artistes qui venaient à ces rendez-vous.
0: Qui s'est approché de moi comme un...
1: Hervé Villard.
0: Comme un bon père qu'il était, il faut reconnaître, qui se comportait souvent comme quelqu'un de très paternel.
1: Frédéric François.
4: Pour moi, c'était comme un père. C'est quand il m'arrivait, Fredo, il m'embrassait, il était content de me voir. S'il pouvait faire une éloge et me présenter d'une certaine façon, il le faisait, il le faisait. Je trouvais ça très, très touchant.
1: André Bézu.
5: Lui, au moins, cachait l'intimité des artistes. C'est-à-dire qu'il avait cette délicatesse de les aimer profondément. Il n'allait pas les détruire.
1: Mario Dalba.
6: Il était amoureux de Brel, il était de Brassens, enfin, il a dans tous les styles, vraiment dans tous les styles, c'est ça qui est fort.
0: Il avait cette spontanéité d'aimer les artistes tels qu'ils étaient.
1: Hervé Villard.
0: Il avait des producteurs qu'il préférait à d'autres. Il préférait une artiste, il préférait mieux faire chanter Dalida qu'une autre artiste. Il préférait mieux faire chanter Hervé Villard ou Claude François ou que d'autres artistes. Il avait ses têtes à lui. Et nous étions ses artistes à lui.
7: Je n'ai jamais vu un homme respecter les artistes comme lui.
1: Abderrisker.
7: Il les respectait et en même temps, ce qui est extraordinaire, il avait une emprise sur eux. Pas une emprise méchante, il ne les écrasait pas de sa personnalité.
8: C'était une belle époque pour pouvoir se montrer, pouvoir être jugé pour son talent. Et aujourd'hui, il y a trop de tchatch à la télévision. Aujourd'hui, ça leur plaît de nous casser. Aujourd'hui, ça nous plaît. Là, leur plaît de nous critiquer, de trouver toutes les failles d'une personnalité plutôt que des talents.
1: Le chef d'orchestre Raymond Lefebvre.
9: J'aurais souhaité que ce genre d'émission et de façon de faire des émissions perdure un peu, parce que avec des gens en direct qui chantent, qui prennent leurs responsabilités. Quand on est chanteur, de toute façon, c'est qu'on, en principe, on sait chanter. Et si on sait chanter, on prend le risque de chanter. Autrement, on fait autre chose. Mais maintenant, c'est tout le playback, l'imitation. Alors, je regrette un peu cela. C'est en cela que c'était une belle époque. D'ailleurs, le métier de musicien maintenant est devenu catastrophique. Je plains vraiment les artistes musiciens. Ils vont pas descendre dans la rue parce qu'ils seraient pas assez nombreux. Mais c'est un métier complètement sinistré.
3: Les animateurs et les producteurs doivent prendre une conscience,
1: Nicoletta,
3: que la jeunesse attend de se nourrir culturellement, même au travers de la variété.

0: sont les jamais acquises. Et quand il y a des chutes d'audience ou quand il y a une usure du public,
1: Olivier Lejeune.
0: Et là, Guy le vivait très mal. Mais à chaque fois, ce qui était extraordinaire, c'est qu'il se remettait en cause. Il prenait un coup sur la tête dès qu'il perdait une émission, mais instantanément, il inondait de projets.
2: Il était très très
1: sim,
2: très riche en matière nouvelle, quoi.
3: Il n'était jamais dans le passé, Guy. Il était toujours à se projeter sur quelque chose qui...
1: Pascal Brunner.
3: Qu'il avait envie de faire quand on avait refait Interville, bien avant que ça soit refait sur France 2. Il était toujours en éveil. Il avait 50 millions d'idées à la minute. Toujours dans cet esprit de divertir les gens.
4: Le souvenir que j'ai, c'est Chicago.
1: Frédéric François.
4: Où j'attendais avec mon Borsalino. Et je me disais, je mets mon Borsalino, je ne le mets pas, je ne le mets pas. Et puis, et voici... Frédéric François,
5: je mets vite mon Borsalino,
4: je fonce sur scène.

0: on s'amusait parfois, Charles Sudaca, je me souviens,
1: Hervé
0: dans une
1: Villard.
0: émission dont je ne me souvenais pas le nom, dont il a produit, changeait ses fiches, c'est-à-dire escamotait un petit peu le nom des groupes anglais qui l'engageait. Alors, je sais pas, moi, par exemple, on va vous dire les Rolling Stones, il appelait ça, il écrivait les Rollinges Stones ou les Rollinges Stones, et Guy, n'écoutant pas de musique anglaise ou de musique anglo-saxonne, parce que ça ne l'intéressait pas du tout, il lisait naturellement ce qu'il y avait sur sa fiche. Et il disait, voici les relinges Stones. Alors ça faisait naturellement rire tout le monde.
1: Léla Mélissique.
2: Avec Elton John. Ici même, ça s'est passé. On a eu beaucoup de mal, moi j'ai eu beaucoup de mal à le faire venir, et Elton John, dans les années 80, c'était, aujourd'hui, c'est toujours Elton John, mais je vous dis qu'à l'époque, ça a été encore beaucoup plus. Donc, il était prévu d'arriver, moi j'étais heureuse comme tout, on l'a annoncé partout, Elton John, super. J'étais derrière dans les coulisses, en direct, attention, hein. Les lumières étaient faites, tout était préparé. Et en direct, Guy a pensé qu'il serait bien qu'il passe troisième ou quatrième pour ne pas tout de suite brûler la cartouche puisque tout le monde attendait. Donc, on a commencé l'émission. Son attaché de presse vient derrière dans les coulisses et il me dit, Léla, Elton John veut passer tout de suite. Mais je dis, mais attends, c'est pas possible. Je peux pas. Si, si, si, sinon il s'en va. 2 secondes après, je me retourne, qu'est-ce que je vois derrière moi, Elton John? Et qui dit, ou c'est tout de suite ou je m'en vais. Il y avait un chanteur qui chantait là. Alors, et il dit, non, non, bon, si c'est pas possible, je m'en vais. Et il s'en va. Moi, j'attrape l'attaché de presse, je lui dis, vite, vite, va le chercher, je vais prévenir que c'est lui qui passe. Je cours en régie, je dis à Georges Barrière, tout de suite maintenant, c'est Elton John. Pas du tout ce qui était prévu. Bon, c'est Elton John. Je m'en vais de côté, je retrouve Guy Lux et je lui dis, dans l'oreille vite fait, pendant que le chanteur chante en direct, hein, Guy, tu annonces tout de suite Elton John. Et pendant que Elton John rentre sur des lumières qui étaient prévues pour une autre chanson, les machinistes amènent son piano, tout ça en direct. Donc je m'excuse du mot, le bordel général.
3: Une des plus grandes vedettes qui soit. Est-ce que ça vous ferait rien d'avancer ce piano, mes amis? Parce que on va jamais y arriver autrement. C'est ça le direct. Vous voyez, on a des improvisations. À ce moment-là, va venir un autre artiste. Et là, maintenant, c'est un piano.
2: Donc, vous voyez, en direct, il n'y a pas le temps de discuter. Qu'est-ce qui s'est passé? Lui, le chanteur précédent a terminé. L'applaudissement, Guy Lux qui dit une phrase extraordinaire.
3: Merci. Merci, Elton. Je m'excuse auprès de la technique, auprès de Georges Barrière, mais vous savez, ces vedettes internationales ont ces caprices auxquels il faut quand même se soumettre. On devait l'avoir dans 10 minutes, il a voulu passer tout de suite, il doit avoir plusieurs rendez-vous. Je crois qu'il est venu à Paris pour 24 heures.
4: J'ai toujours eu des bonnes relations et des bons souvenirs avec Guy Lux. Sauf quand il me coupait, quand il coupait la fin de la chanson, parce que il avait tellement des artistes qui passaient
1: Gene Manson.
4: Que parfois il coupait la chanson à la moitié, et ça m'a énervé.
1: Mario Dalba.
5: Claude Michel Schoenberg, le compositeur, avait fait cette chanson qui s'appelait Le Premier Pas, qui a été un énorme succès dans les années 70. Et le Premier Pas avait l'inconvénient pour Guy Lux de durer 4 minutes 15. Et alors ça démarrait, tan tan tan tan tan tan tan tan tan tan, répétition, ting ting ting ting ting ting, 4 minutes 15, Guy Lux, ah c'est trop long, on ne pourra jamais avoir ça, etc. Et donc on décide en douce avec notre Claude Michel Schoenberg, puisque moi je travaillais chez Vogue à l'époque, au général, ça donne tan tan tan tan tan tan tan, le premier pas, j'aimerais qu'elle fasse le premier pas, hop, 3:30. Génial! 3:30. Le soir arrive 20h30, 21h05, Claude Michel attaque la chanson et là, tan tan tan tan tan tan tan tan tan tan tan, t'es là, 4:28. L'autre, ouais, mais c'est pas possible, c'est en direct, on ne peut rien faire, hein, donc, scandale de tous les diables, etc., etc. Le lendemain, il reçoit les audimates, au moment de la chanson, un audimat a tout cassé, 10 millions de téléspectateurs, hop, instantanément, le retard et la longueur sont devenus des gros avantages. Ce qui était l'inconvénient devient un avantage total et il a refait 12 fois l'émission en prenant le temps qu'il voulait, etc., etc.
0: Une fois, il a entendu un album que j'avais fait en hommage à la chanson française sur
1: Hervé Villard,
0: sur où je chantais une chanson de Lama, de Fugain, de Sardou, de Julien Clerc et de tant d'autres, de Christophe et de tant d'autres. Il a entendu tout l'album, il a voulu que j'aille chanter tout l'album. Et pendant 12 semaines, je suis allé chanter chez Guy chaque semaine.

0: tout le monde était en coulisses. Cette émission était interminable. Moi, j'ai chanté, je crois, vers minuit et demi, où une loge avait pris feu parce que Dalida avait laissé
1: Frédéric François.
0: ses bigoudis, je sais pas tout quoi, allumés, et puis ça avait grillé, hein, donc au feu.
2: Quand on faisait Yakapa,
1: Pascal Brunner.
2: un soir, ma fille est venue, elle avait 3 ans, je crois. Et puis, souvent le soir à la maison, elle m'entendait imiter Guy Lux qui me disait ah, « Salut Coco, comment vas-tu » Et un jour, j'ai vu Guy pleurer pour la première fois. Donc il y avait Marine, ma fille, dans la loge. Et elle l'a vu arriver et je lui ai dit « Tu vois, c'est mon copain Guy Lux dont je te parle tous les soirs. » Elle l'a regardé du haut de ses 3 ans, elle l'a regardé comme ça. Elle a levé sa petite main puis elle a fait « Salut Coco, comment tu vas ?» avec sa petite voix de gamine. Et l'autre, il s'est mis à fondre en larmes. C'était assez émouvant.
3: De septembre 1979 à décembre 1981, nous retrouvons Palmarès, intitulé Palmarès 79, Palmarès 80, Palmarès 81.
4: Belle vie, mon amour.

0: Public, ils ont toujours été
1: une
0: admiration de sa ténacité.
2: Il savait mener son bateau, mais vous savez pourquoi? Parce que c'est un homme qui était proche des gens.
1: Hervé Villard.
2: Il connaissait, il présentait aussi des spectacles en province, on va dire dans la France, qui est la France, hein, qui était la France profonde, on va dire, hein, la France de nos villages, de nos, hein, de... Et il savait qu'il y avait du linge aux fenêtres, il savait, il connaissait ces gens, il connaissait le public auquel il s'adressait. Donc, c'était pas une poignée d'intellectuels qui pouvaient le déranger.
3: La plaisanterie, tu l'acceptes?
4: J'accepte la plaisanterie, il faudrait être fou pour faire des interviews, toutes les émissions que j'ai faites et pas accepter la plaisanterie.
3: Et la moquerie?
4: La moquerie, oui, puisque j'ai tendance à me moquer aussi.
1: Abderrisker.
5: Guy Lux, c'était un artiste, c'était un comédien, c'était un musicien, c'était un homme complet.
0: C'était quelqu'un qui était assez généreux et j'ai pris beaucoup d'amitié.
1: Gene Manson.
0: Pour lui.
2: Que j'ai envie de vous dire, c'est que c'est un homme.
1: Hervé Villard.
2: Qui nous a donné beaucoup. Et il faut dire chapeau bas à cet homme-là.
6: C'est vrai qu'il avait besoin d'être entouré.
1: Olivier Lejeune.
6: Voilà, c'est un homme qui adorait travailler en groupe. Et peut-être mon sentiment, c'est que Guy, en fin de compte, comme c'est, contrairement à certains, aimait rarement être seul. Il travaillait un peu dans son bureau, mais après tout de suite, il fallait qu'il communique. C'était un communicant. Et c'est ça qui était fort chez lui. Il avait un rayonnement. C'était à l'écran, même quand on le revoit maintenant dans les images d'archives, il rayonne.
7: C'était un homme extraordinaire et qui avait une sorte de défense, dure défense, autour de lui, et qu'il s'est donné cette air de quelqu'un de très dur, peut-être pour se protéger.
5: Il était attachant, il était simple, il n'avait pas la grosse tête, il était redoutable quand il se sentait ennuyé de l'extérieur.
8: Il en avait un petit peu assez que...
1: Pascal Brunner.
8: Qu'on veuille faire de la télévision un outil qui devenait plus populaire, de tout ce qu'il avait aimé et amené, ça semblait... échappé. Alors il m'avait dit un jour qu'il aurait préféré être consultant d'un producteur d'une émission de variété.
0: Il a été quand même un peu rejeté. Et ça comme un peu aussi Jacques Martin.
1: Gene Manson.
0: C'était un peu cette tristesse de ça. Je trouve que c'est une manque d'appréciation vis-à-vis des gens de la télévision.

0: après les émissions, on faisait un débriefing.
1: André Bézu.
0: Et pendant une heure, il notait tout ce qu'il n'avait pas, tout ce qui n'allait pas dans l'émission qui venait de se passer. Et hop, c'était définitif. C'est-à-dire que l'émission suivante était encore meilleure. Maintenant, on ne le fait plus. Tout le monde rentre chez soi. Donc, il y avait la petite séance de travail après l'émission. Et après le dîner arrosé, après tout le monde au lit. Et le lendemain matin, rendez-vous à 10h, coco.
1: L'humoriste et comédien Olivier Lejeune.
2: Il adorait qu'après les émissions, l'ambiance continue et que petit à petit, après, les artistes avec les producteurs, souvent certains partaient déjà, certains même ne restaient même pas jusqu'au bout de l'émission. C'est pour ça que Guy tenait souvent qu'à la fin de ses émissions, il y ait un salut final où on revenait tous saluer. Et ça, c'était bien comme au théâtre, la troupe restait.
3: Le fait d'être numéro un ou de parade faisait déjà qu'il y avait une énorme perturbation à la sortie des studios de télévision.
1: Daniel Guichard.
3: Et il y avait des fois où il valait mieux se sauver très vite, parce que sinon, on était là pour une heure et demie à signer. C'est vrai que c'était pas très juste, et par rapport aux gens qui nous aimaient.
1: Le chef d'orchestre Raymond Lefebvre.
4: Ça arrivait assez souvent que l'on se retrouve chez Edgar pour dîner tous ensemble, quoi. Donc on est arrivé là-bas vers 11h, 11h30. Et bon, tous les artistes ne venaient pas, mais enfin souvent la vedette venait avec nous et puis on passait un moment agréable. Enfin, c'était des moments agréables ça, dans ce métier. C'était un petit peu la récompense, la récréation, disons.
5: Chez Edgar, et là avec tout le staff de la maison de disques, c'est-à-dire moi à l'époque c'était Vogue.
1: Frédéric François.
5: Et bien avec Sophie Darel et toute l'équipe, on passait une soirée jusqu'à très tard, donc c'était un grand dîner, et puis on parlait de tout et de rien, de l'émission et des projets.
0: Et il m'est arrivé, comme dans ces fameux dîners après, où nous avions rendez-vous
1: Hervé Villard.
0: Chez Edgar, ou dans, après les émissions, de lui dire toute la vérité, c'est-à-dire comme nous alors que tu as pensé de l'émission ce soir, parfois je lui disais, ce soir j'ai trouvé ton émission à chier, alors il éclatait de rire, parce que il se disait, mais il y a pas un garçon qui me parle comme ça. Beaucoup étaient très focus, bien entendu.
6: Après, on se retrouvait tous au premier étage. Il y avait le café de la maison de...
1: Le photographe, Jean-Louis Rancurel.
6: La maison de la radio. Très souvent, soit avec les gens du spectacle, c'est-à-dire les directeurs artistiques, les gens de presse, la fête continuait là.
0: Dans les années 60-70,
1: Hervé Villard.
0: Le monde du spectacle, on n'appelait pas ça encore le monde du show business, se fréquentait davantage. Nous avions des relations plus amicales, plus fraternelles. On parlait moins de vente, de fric, de plus de chaleur humaine. Il y avait une main tendue. Lorsque un artiste avait des difficultés, je me souviens par exemple de Serge Lama qui avait eu un accident. Guy s'était beaucoup mobilisé pour que nous fassions quelque chose pour lui. Nous avons été chanter beaucoup sur les plateaux de France grâce à lui.
7: Il a donné la chance à beaucoup de monde, il faut pas l'oublier.
1: Jane Manson.
7: Il s'est donné la chance aussi, hein, il a pas perdu dans tout ça non plus.
8: Contrairement à ce que certaines intellectuelles peut-être pourraient penser,
1: Rick Azaray.
8: C'est un homme qui a pris beaucoup de risques, qui est allé dans une direction qui était la sienne, mais qui a pris beaucoup de risques, qui a fait la joie des millions de personnes en France.
9: Une fois, il m'a fait un petit peu mal au cœur, parce que quand on faisait justement ces rassemblements pour pas d'enfants sans vacances, pas d'enfants sans Noël, où on distribuait des cadeaux, je sais pas comment ils se débrouillaient pour avoir tout ça, sur la place de l'Hôtel de Ville ou à l'hippodrome de Vincennes. Il avait un petit regret, c'était que les gens qu'il avait fait démarrer à la classe souvent ne répondaient pas présents à ses appels pour parrainer ce genre de truc.
0: Parce qu'il avait un sens infini.
1: André Bézu.
0: De l'artiste. Il aimait les gens, leur sensibilité.
1: De février 1983 à juin 1985, Ring Parade et Cadence 3.

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1: Vous voyez, là, je suis assise, c'est,
2: Léla Milsi,
1: c'est vraiment, c'est des fantômes de tous ces artistes qui sont passés, qui sont autour de moi, et je sens un bonheur.
2: Rika Zaraï.
3: Il a eu toute sa vie, le public. Toute sa vie, le public était avec lui. Toute sa vie, le public, les cœurs du public battaient en même rythme que son cœur, ou je dirais le contraire, c'est son cœur qui battait au rythme du cœur du public. Donc, il n'avait pas à se plaindre.
4: Guy savait reconnaître, on va dire, les artistes des faux.
2: Hervé Villard.
4: Les vrais, ceux qui avaient peut-être un avenir. Je crois que nous lui devons tous au moins ça.
2: Frédéric François.
5: C'est quelqu'un qui aidait vraiment les artistes. Donc, pour moi, il a beaucoup compté. Je l'oublierai jamais, jamais de ma vie. Et merci d'avoir existé.
2: Sim.
6: Il est bien regretté par beaucoup de gens. Ils l'ont peut-être un peu critiqué, mais qui se disent que des messieurs comme lui, il en faut, il en a fallu, et j'espère qu'il en faudra toujours.

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C'est en 1978 que tout commence pour les Dire Straits avec un premier album éponyme plein de finesse et d'élégance, produit par le frère de Stevie Winwood, ancien accompagnateur du Spencer Davis Group, un disque fortement influencé par Gigi Cale et Bob Dylan, complètement à contre-courant des mouvements punk, de la new wave et du gros son rock de l'époque, avec un single phare du nom de Sultans of Swing. Platine Collector, ravi de vous retrouver, nous sommes ensemble pendant une heure, soyez les bienvenus pour ce nouvel opus consacré exclusivement aux Dire Straits.

1979, l'album Communiqué, le second des Dire Straits, c'est un petit air de famille entre le premier single, le Sultans of Swing, et ce Lady Writer. En tout cas, un succès qui ne se dément pas, puisque ce second opus dépasse le premier en termes de classement dans les charts. Enregistré à Nassau, aux Bahamas, l'influence blues et country y reste dominante. La production est minimaliste, les thèmes et l'ambiance musicale y sont plutôt sombres, ce qui ne va en rien entraver l'ascension fulgurante des Dire Straits.

Silver Gold, considéré comme l'un des meilleurs du groupe, tant du point de vue artistique que technique, avec une tendance qui se confirme, la place prépondérante accordée au clavier au détriment de la ligne de guitare habituelle, un disque atypique qui ne contient que 5 titres, le 6e, Private Dancer, étant carrément offert à Tina Turner pour relancer sa carrière. 2 singles seront extraits de ce Love Over Gold, parmi ceux-ci, Industrial Disease.

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Le plus grand succès des Dire Straits, l'album Brothers in Arms, qui est aussi celui des premières mondiales. Première vidéo à passer sur MTV en Angleterre pour ce titre Money for Nothing, un single exceptionnellement rock pour le groupe, et surtout l'un des premiers disques à être diffusé sur un tout nouveau support, le CD. Il se vendra d'ailleurs à plus d'un million d'exemplaires sur ce format. Quant à Money for Nothing, le single obtiendra l'année de sa sortie le Grammy Award de la meilleure performance rock pour un duo ou pour un groupe.

L'album Brothers in Arms, publié l'année 1985, qui sera suivi par une tournée monumentale qui verra les Dire Straits jouer dans des stades pleins à craquer. 13 soirées de suite à Londres et 21 fois à Sydney, en Australie notamment. Une véritable usine à tubes, donc ce Brothers in Arms, dont on écoutait le premier single qui en est extrait, So Far Away. Et à l'instant, un rythme rock'n'roll simple et basique pour Walk of Life, qui est le plus gros succès des Dire Straits au Royaume-Uni.

Platine Collector spécial Dire Straits avec précédemment Brothers in Arms, dénonciation virulente de la guerre avec un son planant fortement inspiré par Pink Floyd et à l'instant le sixième et tout dernier album du groupe, publié en 1991 après un break de 5 ans. Il s'appelle On Every Street. Sans remporter le même succès que son prédécesseur, il se vendra tout de même à près de 10 millions d'exemplaires à travers le monde avec à la clé un son plutôt rock pour Heavy Fuel.

L'album On Every Street, le tout dernier des Dire Straits, enregistré et mixé à Londres après une absence de 5 ans sur la scène pop-rock internationale, est porté notamment par le single Calling Elvis. Ainsi se termine ce Platinum Collector spécial consacré aux Dire Straits, groupe de studio mais aussi et peut-être surtout taillé pour la scène. Logique donc de se quitter avec The Latest Trick en version live. Merci de votre écoute, à bientôt pour de nouvelles aventures.

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Musique magique, elle fait chanter les golds. Je vous salue, nous sommes ensemble pour une heure avec Musique magique à la plage, le meilleur des sons de vos vacances. Et on commence tout de suite avec ceux qui ont fait pas mal d'habillage pour la station Énergie dans les années 80. Les Costas avec Cocotier, Muriel Dac, Tropique, Élégance, Vacances, J'oublie tout, La Sketchup, The Ketchup Song, Riguera, Vamos à la Playa et l'artiste Chocolat. Les premiers sons spécial vacances dans Musique magique.

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Musique magique, spéciale, vacances. On se la joue tranquillou hein, cette semaine pour la dernière de la saison avec les sons de vos vacances. Rappelez-vous, Nomad, Yakalelo, DJ Assad, les tournées. Ah bah oui, on a dansé là-dessus, on a dansé également sur Kinvé, Ma vie au soleil. Gigi Sam, Libre comme l'air. Squeezie, celui qui revient des réseaux sociaux avec Bye Bye, Collectif Métissé. Et Caméléon, c'est les sons des vacances dans Musique magique. Elle fait chanter les golds.

0: magique. Elle fait chanter les Gold, la dernière de la saison. On va se quitter avec celui qui met l'ambiance, Francky Vincent. C'est un titre qui est sorti l'année dernière. L'été sera chaud. Eh bien, on espère que l'été sera chaud. En tout cas, profitez de votre été, profitez de vos vacances. Et puis, j'espère qu'on se retrouvera à la rentrée pour de nouveaux rencarts avec Musique Magique. Excellent été, bonnes vacances. À très très vite. Bye bye.
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0: Sab, ravie de vous retrouver aujourd'hui pour une nouvelle émission. Aujourd'hui, j'ai le plaisir d'accueillir Laura Sifa. Bonjour Laura, comment ça va ?
1: Bonjour, ça va très bien, merci à vous.
0: Alors toi, je vais très bien, merci. Merci à toi de me faire cette interview parce que tu habites loin. Tu es de Belgique ?
1: Oui, c'est ça, de Belgique.
0: Alors de quelle ville en Belgique tu es ?
1: Donc je suis de Liège.
0: D'accord, tu es de Liège,
1: c'est... Voilà, c'est pour vous situer, ça a à peu près une heure de Bruxelles.
0: D'accord, bon bah très bien. Alors présente-toi en quelques mots. Alors t'es une jeune artiste que j'ai découvert sur le net et j'aimerais donc que tu te présentes en quelques mots pour les gens qui te connaissent pas encore.
1: D'accord. Donc voilà, je m'appelle Laura Sifa. Je chante depuis que je suis toute petite, donc j'ai commencé à l'âge de 6 ans. Et j'ai commencé avec des petits concours, provincial. Et ensuite, j'ai voulu chanter un peu partout dans la Belgique, me produire en chantant des covers d'abord. Et puis ensuite, j'ai voulu avoir mes compositions. Donc voilà, j'ai commencé à composer, à écrire.
0: D'accord, donc en fait, c'est toi qui, voilà, sur le chemin qui mène de la composition à la production, c'est toi qui fait les choses en fait.
1: Oui, c'est ça. Avec d'autres personnes, bien sûr. Voilà, j'ai quand même des personnes autour de moi qui sont là pour m'aider. Et donc voilà, j'ai commencé à chanter un peu partout en Belgique. Et puis, je me suis un petit peu dirigée vers la France. J'ai fait une toute petite tournée en Bretagne.
0: Ah, c'est sympa.
1: Donc ça, c'était vraiment cool. Oui, ça, c'était vraiment cool. J'avais 14 ans. Et puis ensuite, voilà, j'ai continué à faire des petits podiums comme ça.
0: D'accord.
1: Et ensuite, j'ai ouvert un studio d'enregistrement donc avec mon compagnon.
0: D'accord.
1: Donc voilà, là, j'ai commencé à enregistrer d'abord des covers
0: que
1: j'ai publiés ensuite sur YouTube.
0: D'accord.
1: Donc voilà, mon compagnon fait des clips vidéo. Donc voilà, on faisait des petits clips, on faisait des petits covers. Et on enregistrait également d'autres artistes.
0: Ah, c'est top, ça.
1: Dans ce petit studio. Donc ouais, ça, c'est vraiment cool.
0: D'accord.
1: Et ensuite, j'ai continué à composer des chansons. Voilà, j'ai continué à travailler avec des compositeurs, voilà, qui m'aidaient à composer la chanson. Donc surtout l'instrumental et les paroles aussi. Donc voilà,
0: moi je donne mes idées. Voilà, tu préfères avant avoir l'instrumental et après tu écris tout seul ou tu fais le contraire ?
1: Exactement. Voilà. Donc moi, je donne toutes mes idées et puis tous ensemble, on crée une chanson.
0: D'accord.
1: Et donc voilà, là justement, j'ai sorti un nouveau single.
0: Voilà, alors c'est celui que j'ai écouté, que moi j'aime beaucoup en fait, donc il est en anglais. Est-ce que tu chantes ?
1: Oui, c'est en anglais.
0: Voilà, est-ce que tu chantes souvent en anglais ?
1: Alors j'ai une préférence pour l'anglais.
0: D'accord.
1: Mais je chante aussi en français.
0: D'accord.
1: Donc voilà, j'ai sorti deux autres singles qui étaient en français.
0: D'accord. Et alors, c'était
1: Le pire et Je prends la route.
0: D'accord, j'espère qu'on l'écoutera sur la radio pour te découvrir.
1: Oui, bien
0: justement.
1: Sûr.
0: Et bien c'est
1: sûr.
0: Canon. Alors Laura, pour toi, quel est ton rêve d'artiste actuellement ?
1: Alors moi, mon rêve d'artiste, ce serait vraiment de chanter sur scène et de défendre mes titres avec des musiciens. C'est vraiment ce que je rêve de plus. Et surtout faire des festivals. Vraiment, j'ai vraiment envie de
0: faire ça. Ouais, tu aimes bien la scène, en fait. Tu aimes bien la scène.
1: Voilà, c'est ça.
0: D'accord.
1: C'est ce que je préfère.
0: Justement, penses-tu que les réseaux sociaux, c'est le bon moyen de se faire remarquer aujourd'hui pour justement avoir une visibilité, visibilité, en fait ?
1: Oui, je pense que ça aide quand même beaucoup.
0: Ouais, tu t'en sers justement, toi ? Ouais.
1: Maintenant, tu peux sponsoriser, donc c'est vraiment un super moyen de te faire connaître aujourd'hui.
0: Ouais, c'est sûr, ouais. Quand tu écris une chanson, Laura, tu la penses pour le live ou pas ?
1: Oui, très important.
0: Ouais, tu aimes bien.
1: Surtout au niveau des instruments.
0: Mm-hmm.
1: Parce que moi, j'aimerais vraiment avoir un groupe derrière moi, donc guitariste, pianiste, etc. Et quand je compose une chanson, je me dis, il faut tel instrument pour que ça rentre vraiment bien sur scène. Surtout, moi, j'adore la guitare électrique, j'adore tout ce qui est rock, pop rock. Donc voilà, oui, oui.
0: C'est vrai que tu fais penser, quand je t'ai écouté, à une artiste très pop, tu sais, très londonienne. Tu sais, au début, c'est vrai qu'au début, j'ai demandé où tu étais parce que je pensais que tu étais d'origine même anglaise et tout quand j'ai écouté en
1: Ah
0: fait.
1: oui,
0: Ah
1: d'accord.
0: oui.
1: C'est cool,
0: Ouais,
1: ça
0: je
1: fait
0: pensais
1: plaisir.
0: pas du tout que tu arrivais de Belgique en fait.
1: Ah oui, je suis
0: Mais il y a des
1: tout
0: beaux
1: à fait belge.
0: artistes chez vous. Il y a beaucoup de beaux artistes que je découvre en Belgique. D'ailleurs, je fais coucou à tous les artistes que je m'occupe en Belgique parce que vous avez vraiment un beau noyau d'artistes. Et c'est vrai que bah, malheureusement, la Belgique a du mal à aider les jeunes talents apparemment.
1: Oui, c'est très difficile, vraiment, vraiment.
0: Ouais.
1: Des fois, j'entends parler des gens d'autres pays qui me disent, en fait, ici, c'est beaucoup plus facile qu'en Belgique. J'ai
0: Ouais.
1: l'impression que dans les autres pays, enfin, vous avez plus d'aide, surtout la France, même le
0: Oui,
1: Canada.
0: le
1: J'ai
0: Canada,
1: entendu
0: oui.
1: parler que même quand ils sortent de l'école, ils ont un manager.
0: Eh ben, c'est fou, hein.
1: Quand à l'école, ils font des sections musique, par exemple,
0: Ouais.
1: eh ben, ils sortent de là avec un manager, quelqu'un qui s'occupe d'eux. Mais ici, en Belgique, il n'y a pas grand-chose et c'est dommage. Franchement, c'est
0: Ouais, c'est
1: dommage.
0: vraiment dommage pour des beaux artistes parce que bon bah c'est vrai que moi j'ai la
1: C'est sûr.
0: chance, c'est ton papa qui m'a contacté sur le net.
1: Oui.
0: C'est vrai que bah, maintenant j'ai la chance d'avoir une page assez ouverte et qui va assez loin donc. Et tu sais ce que je fais, moi je fais écouter à ma fille, c'est une ado, ce qui fait que ça me donne plusieurs échos si tu préfères.
1: Ah ouais.
0: Voilà.
1: C'est vrai.
0: Et ma fille t'a adoré donc tu vois comme quoi.
1: Ah ouais, c'est super.
0: Voilà, tu vois. Ben oui, non, mais c'est vraiment cool, quoi. Justement, quel rôle joue ta famille dans ta carrière, Laura?
1: Ils me soutiennent à fond depuis le début, en fait.
0: Ouais.
1: À fond. Ils sont vraiment à fond derrière moi et heureusement parce que plusieurs fois j'ai voulu arrêter. Donc
0: Ouais.
1: heureusement qu'ils sont là.
0: Ouais, justement, comment tu vois l'avenir de la musique, toi, que ce soit en Belgique, en France, parce que justement, vous êtes beaucoup en autoprod. Comment tu vois ça, toi?
1: Moi je demande pas à être non plus une superstar super connue, mais j'aimerais quand même pouvoir vivre de la musique en fait,
0: Eh
1: pouvoir
0: oui.
1: chanter sur scène et vivre de ça.
0: Eh oui.
1: Voilà, je demande que ça, pouvoir
0: Oui.
1: chanter tous
0: Voilà.
1: les week-ends, voilà.
0: Parce que bon, quand vous êtes en autoprod comme ça coûte une fortune en fait. Et c'est vrai
1: C'est
0: que
1: ça.
0: bah, y a certains artistes qui baissent les bras malheureusement.
1: C'est sûr, c'est
0: Voilà.
1: sûr. Il y a de quoi.
0: Bah, il y a de quoi, oui, parce que c'est vrai que ça coûte très cher. Bon, bah, toi, tu as eu l'intelligence de monter un studio, donc ça, c'est déjà pas mal.
1: Oui,
0: C'est déjà
1: voilà, c'est
0: super.
1: ça.
0: Mais ouais, tu peux aller chanter comme tu veux, quoi. Donc, c'est vrai que c'est cool, quoi.
1: Exactement.
0: C'est cool. Eh bien, écoute, on va écouter un de tes titres et puis on revient juste après.
1: D'accord.

0: C'est Sab, toujours avec mon artiste Laura Sifa. Peux-tu nous indiquer justement tes réseaux sociaux où on peut te retrouver, Laura?
1: Alors, on peut me retrouver sur Facebook. J'ai toujours une page, malgré que les gens disent « Bon, Facebook, c'est un peu périmé. »
0: Ouais, moi, j'adore Facebook.
1: Moi, j'ai toujours
0: Facebook,
1: ma page. Hein, ouais. Et je suis aussi sur Instagram et sur YouTube. Donc, j'ai une chaîne YouTube où je poste tout ce qui est clips vidéo, cover, mes propres chansons. Et je fais aussi également des petits vlogs comme ça où je filme mes journées, des journées intéressantes. Donc voilà, si ça peut intéresser des personnes.
0: Alors,
1: voilà,
0: ça veut dire quoi, des journées intéressantes? C'est au studio?
1: Pardon, j'ai pas compris.
0: Tes journées intéressantes, ça veut dire c'est au studio? Tu fais quoi au
1: juste? Voilà, oui, voilà, quand je fais des trucs par rapport à la musique ou des fois quand je vais visiter un endroit, une ville, ben voilà, je filme mes journées et...
0: D'accord.
1: Et voilà, je trouve ça cool.
0: Ben ouais, je trouve ça sympa, au contraire. Puis ça permet en même temps de découvrir un petit peu plus, quoi. Je trouve ça très
1: c'est
0: sympa,
1: ça.
0: Justement, ouais.
1: Oui, c'est cool.
0: Ouais.
1: C'est ça. Donc voilà, si ça peut intéresser, venez voir mes vidéos. Vous abonnez aussi.
0: Et ben exactement,
1: vous
0: oui, il faut s'abonner.
1: À ma chaîne.
0: Évidemment. Quels sont tes futurs projets?
1: Alors, mes futurs projets, j'aimerais sortir mon album, mon premier album.
0: Et ouais, ce serait top.
1: Mais bon, voilà, comme je suis en production, c'est moi qui produis mes chansons, voilà, c'est un peu difficile, voilà.
0: Oui.
1: Comme vous l'avez dit tout à l'heure, ça coûte assez cher, donc voilà, je fais mon maximum pour pouvoir sortir mon album.
0: Et bon,
1: voilà,
0: j'espère, parce que ouais, t'es vraiment une belle artiste, ce serait vraiment bien d'avoir un bel album de toi. Cite-moi trois choses qui te rendent heureuse.
1: Quelque chose qui me rend heureuse?
0: Ouais, trois choses, ouais.
1: Ben franchement, c'est la musique.
0: Ouais. C'est la musique.
1: Il n'y a que la musique qui me rend vraiment heureuse. Quand je suis sur scène, j'oublie tout.
0: D'accord.
1: Je suis trop bien, vraiment. C'est la musique et chanter sur scène.
0: D'accord. Justement, comment tu appréhendes ta relation avec le public? Quand tu les rencontres, quand ils sont avec toi sur des concerts, comment ça se passe?
1: Généralement, ça se passe super bien. J'ai un bon feeling, voilà, avec les personnes qui viennent me voir et... Non, c'est cool, franchement. Surtout quand les gens viennent et qu'ils me disent qu'ils ont aimé mon interprétation sur scène. Voilà, ça fait super plaisir.
0: Ouais, bah, j'imagine bien, ouais. Est-ce que tu te rappelles du premier thème de ta première chanson que tu as composée?
1: Le premier thème de ma première chanson,
0: ouais,
1: c'est ça?
0: Tu te rappelles ou pas?
1: Ouh là là. Ça parlait forcément d'amour, à mon avis. oui, je crois que c'est ça.
0: D'accord, c'était l'amour.
1: Voilà, je pense.
0: D'accord, justement, comment tu trouves tes inspirations, quoi, tes sources d'inspiration pour écrire? Parce que moi, je suis toujours ébahie quand je rencontre des chanteurs qui écrivent comme ça, c'est un truc de fou. Et justement, tu trouves où, toi, toutes ces sources?
1: C'est par rapport à des expériences personnelles, voilà.
0: Ouais.
1: Ça sort tout seul. Mais personnellement, j'ai beaucoup d'idées dans les paroles.
0: D'accord.
1: Mais pour écrire, c'est vrai que c'est vraiment difficile. Hein. Par exemple, les artistes qui écrivent des chansons comme ça, les doigts dans le nez, je ne sais pas comment ils font.
0: Ouais, il y en a.
1: Mais
0: c'est vrai que...
1: moi, j'ai vraiment beaucoup d'idées et c'est pour ça que je travaille avec plusieurs personnes. Comme ça, moi, je dis mes idées et voilà, tous ensemble, eh bien, on peut créer un texte, une mélodie, l'instrumental. Donc voilà, c'est vraiment comme ça que je travaille. Wow.

0: Que penses-tu des programmes musicaux comme The Voice? Tu serais capable de le faire?
1: Alors, j'ai participé à The Voice Belgique.
0: D'accord.
1: C'était il y a... Et personnellement, ça n'a pas été une très très bonne expérience pour moi.
0: D'accord.
1: Pas du
0: Pourquoi
1: tout.
0: tu veux un peu en parler?
1: Ben en fait, quand tu regardes à la télé, tu te dis « Ouais, c'est génial, j'ai envie de le faire. » Et puis quand tu es là, sur le moment même, tu te rends compte que c'est pas du tout comme à la télé, en fait.
0: Eh oui, c'est très
1: Donc
0: souvent
1: voilà,
0: comme ça.
1: en fait, j'ai vraiment été déçue.
0: D'accord.
1: Déçue, déçue, ouais. Et
0: Ouais.
1: c'est à refaire, peut-être, mais pas en Belgique, alors. À
0: D'accord.
1: l'étranger.
0: Ouais, à l'étranger, ailleurs, quoi, en
1: Voilà.
0: fait, ouais.
1: Voilà,
0: Ouais,
1: ouais.
0: c'est vrai que c'est ces programmes-là. Bon, après, c'est très télévisé, quoi. Tu sais, il faut que
1: C'est ça.
0: ce soit très, très scénario. Il y a des scénarios et les gens, c'est vrai, ne pensent pas à tout ça quand ils postulent à The Voice. Et puis, c'est beaucoup de travail aussi, parce que vous passez beaucoup de casting. C'est pas les
1: Oui.
0: doigts dans le nez qu'on arrive sur le plateau de The Voice, malheureusement. Donc,
1: Ah, mais c'est ça en fait. Moi,
0: eh
1: je
0: oui.
1: pensais que j'envoyais ma chanson par mail et puis que j'allais directement sur le plateau, mais en fait, pas du tout. Pas
0: Eh
1: du
0: non.
1: tout. T'as plusieurs castings avant.
0: Eh oui, c'est ça le gros souci, quoi. C'est ça. Mais bon.
1: Ouais.
0: Voilà. D'après toi, c'est difficile de rester authentique dans ce milieu?
1: Authentique. Bah moi personnellement, moi j'ai vraiment la tête sur les épaules. Je me prends pas la tête. J'ai toujours été comme ça, voilà. Et puis il y a mes proches qui sont derrière moi pour m'aider à rester sur terre.
0: Voilà.
1: Donc
0: Ouais, c'est top.
1: voilà.
0: Vaut mieux. Pour les gens qui te connaissent pas, comment tu qualifierais ta musique aujourd'hui?
1: Moi, je la qualifierais comme de la pop avec une
0: D'accord.
1: petite touche de rock.
0: D'accord. Ouais, c'est vrai que c'est un petit peu pop rock, hein, ouais. Ouais.
1: Voilà, ouais.
0: On peut danser dessus et tout, c'est assez top, quoi. C'est assez top.
1: C'est ça.
0: Ton mot de la fin?
1: Alors, mon petit mot de la fin. Bah, écoutez, j'espère faire beaucoup de scènes parce que c'est vraiment ce qui me tient à cœur, en fait.
0: Eh oui.
1: C'est à
0: Eh
1: cet
0: ben, on
1: endroit que
0: lance
1: je me
0: un
1: sens le
0: appel,
1: mieux.
0: hein. Voilà, pour tous ceux qui font,
1: Voilà.
0: qui créent
1: Ouais.
0: des scènes ou
1: C'est
0: autres, eh
1: ça.
0: ben, n'hésitez pas à contacter Laura.
1: Et n'importe où, hein. Même si je suis de Belgique,
0: Voilà,
1: voilà, je me déplace, il n'y a
0: tu
1: pas de
0: te déplaces, il
1: souci.
0: n'y a aucun souci, c'est top ça, c'est bien.
1: Il n'y a
0: Et
1: pas de souci. Donc, voilà.
0: d'accord, tu peux nous rappeler
1: Et
0: tes réseaux pour les gens qui prennent peut-être en cours l'interview.
1: oui, donc c'est Laura Sifa
0: D'accord.
1: sur Facebook et sur Instagram. Donc Laura, Laura. Sifa, c'est Cifa.
0: Voilà, et ben comme ça au
1: Voilà.
0: moins ils vont
1: Et sur
0: pouvoir.
1: YouTube aussi, c'est pareil, c'est Laura
0: Voilà,
1: Sifa.
0: t'as mis partout le même nom d'artiste, donc ça c'est
1: C'est
0: top.
1: ça.
0: Et ben
1: C'est
0: merci à
1: ça.
0: toi en tout cas Laura pour cette belle interview.
1: Merci à vous.
0: Voilà, j'espère qu'on aura vite un album de ta part. En tout cas, on va
1: Oui,
0: avoir
1: mais j'espère
0: plaisir
1: aussi.
0: voilà, à découvrir à travers les titres qu'on va diffuser à la radio. Et puis pour ma part, on se retrouve avec un nouvel invité dans ces sables, les amis. Ciao Laura!
1: Ciao, ciao, merci.

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0: Bonjour à tous, au micro Michel Gosselin, ravi de vous retrouver pour ce nouveau numéro de Face A, Face B, votre rendez-vous hebdomadaire d'une demi-heure consacré aux chansons à thème, avec toujours les plus belles pépites de notre discothèque, avec des sources provenant de préférence sur disque vinyle, et même aujourd'hui de 78 tours, sans oublier les documents et pépites sonores. Le thème que je vous propose aujourd'hui, ce sont des adaptations un petit peu risquées et quelquefois hasardeuses de titres anglo-américains très connus. Et on va commencer avec une chanteuse totalement oubliée nommée Danielle Dupré, avec cette version un peu risquée de Tequila de 1958.
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0: Danielle Dupré, une chanteuse sur qui je n'ai absolument rien trouvé sur Internet, c'est un mystère total. Elle a enregistré une poignée de 45 tours dans les années 50, dont celui-ci en 1958 avec Tequila, emprunté au groupe américain The Champs, succès instrumental mondial pour cette année 58. Voici maintenant une autre adaptation un petit peu osée, on va dire, pour ne pas dire hasardeuse, Les Compagnons de la chanson avec Bobby McGee. Un titre marquant pour les admirateurs et les fans de Janis Joplin, dont je fais partie, puisque c'est le dernier titre qu'elle avait enregistré avant sa mort en 1970. Et ça, c'est une version française, Bobby McGee, par les Compagnons de la chanson, en 1972.
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0: Me and Bobby McGee, version française de 1972 par les compagnons de la chanson, une chanson signée Kris Kristofferson. Dans Face à Face B, aujourd'hui, nous nous risquons dans le domaine des adaptations françaises peu courantes. Et voici, en 1956, François de Gelt avec le thème « Que sera, sera » du film « L'homme qui en savait trop » d'Hitchcock.
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0: François de Gelt, qui s'était risqué sur ce thème de l'homme qui en savait trop, le « Que sera, sera », rendu populaire aux États-Unis par Doris Day.
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0: Notre thème aujourd'hui dans Face à Face B, eh bien, ce sont des adaptations françaises surprenantes de thèmes anglo-américains fort connus. Voici un petit document sonore avec un extrait d'interview de Régine, la reine des nuits parisiennes, principalement dans les années 60, 70 et 80. J'avais eu le plaisir de rencontrer Régine en 1993, alors qu'elle préparait son retour sur scène, car il ne faut pas oublier que Régine a enregistré de très nombreux titres dans sa carrière, dont beaucoup signés Gainsbourg. Régine, en 1979, s'était attaquée au fameux « I Will Survive » de Gloria Gaynor. Et lorsque je l'avais rencontrée, en 1993 donc, nous avions parlé entre autres de ses débuts en 1964 dans le domaine de la chanson française. Elle fut accueillie et cautionnée à l'époque par de très grands noms.
2: C'est vrai, Maria Callas, Jacques Chazot, Maurice Chevalier, Alain Emery, Juliette Gréco, Johnny Hallyday, la Castagne. Il y avait des copains, on faisait signer tout le monde. Jean Sablon, Paul Olivier, François Sagan, Henri Salvador et le personnel du New Jimmy's. Vous voyez, c'était encore mon côté dérision. On mélangeait Maria Callas, Hallyday, Charles Aznavour avec le personnel du Jimmy's. C'était simplement pour me souhaiter bonne chance. Moi, je chante la mémoire, je chante l'actuel, je chante des chansons. Quand une chanson est belle et que le texte veut dire quelque chose, ça n'a pas d'importance de quoi il traite. Du moins qu'il traite de quelque chose qui est intéressant et qui va droit au cœur des gens.

Quelques souvenirs avec Régine égrenés au cours d'une interview qui avait eu lieu le 14 septembre 1993, suivie de « Je survivrai », adaptation risquée mais réussie quand même, par Régine en 1979 du tube de Gloria Gaynor qui avait fait un malheur un an plus tôt. Toujours à propos d'adaptation un petit peu surprenante, c'est notre thème aujourd'hui dans Face à Face B, voici Ray Taver, un ch'timi, né à Halloween et qui a été le roi des balles et des jukebox au cours de sa carrière, qui s'est arrêté le 30 janvier 2004, date de sa disparition. Ray Taver est resté une star dans le nord de la France, il a enregistré plusieurs 45 tours, dont cette version de Blue Moon, grand classique de la chanson américaine, créé en 1935 et en français par Ray Taver, Blue Moon, ça devient la nuit.

0: Dalida, qui était née le 17 janvier 1933 au Caire et a disparu volontairement et tragiquement le 3 mai 1987 à Paris, avec une adaptation surprenante et assez peu connue de « I just called to say I love you » de Stevie Wonder, dont l'original a servi également de thème à un film intitulé « La fille en rouge ». Dans Face à Face B, voici encore plus surprenant une version française du fameux Rum and Coca-Cola des Andrew Sisters. Une version tout à fait inattendue par le crooner français Jean Sablon. Ça donne Rum et Coca-Cola.
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Rum & Coca-Cola par Jean Sablon, un de nos meilleurs crooners français qui a débuté sa carrière dans les années 30. C'est au milieu de cette décennie que ce 78 tours spécialement numérisé à votre intention est paru, avec une version de Rum & Coca-Cola qui a flirté aussi avec le jazz. Face à Face B se termine pour aujourd'hui. Au micro, c'était Michel Gosselin qui vous proposait des versions françaises surprenantes de succès anglo-américains. Et on va terminer avec brio et éclat, comme à chaque fois, avec une scie régulièrement diffusée sur les ondes FM de diverses stations. C'est le fameux Hotel California des Eagles, succès de l'année 77, repris en français de façon improbable par Chucky et Aviva, un duo qui était connu dans ces années 70. Et ça donne en français Hotel California, c'était en 77. On se dit au revoir, prenez soin de vous, bye bye, salut.

0: 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En 1977, Diane Curis va commencer le tournage du film Diabolomante. Elle rencontre Yves Simon, qui fait partie de ce que l'on appelle à l'époque la nouvelle chanson française. Elle lui demande de faire une chanson pour son film. Yves Simon n'est pas du tout intéressé par une chanson. Il préfère composer la musique du film. Faire une chanson, cela lui semble trop commercial. Il refuse, malgré l'insistance de la réalisatrice. Un jour, il ouvre son courrier dans sa maison de disques et il découvre une lettre d'une lycéenne qui lui révèle toute son admiration, voire plus, avec son langage d'adolescente. Il est très touché par cette lettre. Puis il découvre que c'est la petite fille du directeur de sa maison de disques qui lui a envoyé cette lettre par le fan club. Il fait cette chanson, Diabolomante, inspirée par le contenu de cette lettre, le film et la chanson que l'on n'a pas oublié aujourd'hui.
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Et c'est en 1968 que commence le Storytube 60 du jour avec le groupe Fleetwood Mac, avec un titre qui est Albatross. Avec ce titre, ils ont connu la première place des charts. Le titre a été réédité en 1973 et avec ça, bah, ils ont à nouveau squatté la tête des charts. C'est formidable quand même, on l'écoute.

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1: Un autre titre qui rapidement a trusté la tête des hit parades en Grande-Bretagne, c'est la balade de John et Yoko. C'est sorti en 1969, le 30 mai plus exactement, et ça a été directement numéro 1.

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2: Le dernier 45 tours pour les années 60 des Rolling Stones, c'était Honky Tonk Woman. Ce titre a d'ailleurs vu l'arrivée dans le groupe de Mick Taylor.

Hugo Montenegro était un chef d'orchestre américain. Il était compositeur de musique de film également. Il est connu pour ses interprétations des musiques des westerns italiens, des westerns spaghetti, notamment ceci, la musique signée à l'origine Ennio Morricone, Le Bon, la Brute et le Truand.

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1: Nous allons rester dans cette fin des années 60 avec Dave D, Doozy, Biki, Mitch et Teach avec la légende de Xanadu.

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2: La balade de Bonnie and Clyde. Tout à l'heure, nous avions la balade de John et Yoko. À présent, c'est la balade de Bonnie and Clyde, interprétée par Georgie Femme. Le single est sorti le 24 janvier 1968. Il a été numéro 1 dans les charts en Grande-Bretagne pendant une semaine. Il a été ensuite numéro 7 aux États-Unis la même année.

Congratulations, chanté par Cliff Richard, a été écrit par Bill Martin et Phil Coulter pour le Royaume-Uni pour sa participation au Grand Prix de l'Eurovision en 1968.

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2: This Is My Song est une chanson de Petula Clark qu'elle a interprétée en 1967. Particularité de celle-ci, c'est qu'elle a été écrite par Charlie Chaplin.

C'est en 1966 que pour la première fois a été enregistré Something Stupid. Ça a été enregistré par Carson et Gayle. C'était mari et femme en définitive. La version la plus connue de cette chanson, évidemment, c'est celle en 1967 de Nancy et Frank Sinatra. La chanson fut classée numéro 1 aux États-Unis et a valu à Sinatra son premier single d'or.

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1: What a Wonderful World. La chanson a été écrite par Bob Thiel et par George David Wess. Elle a été enregistrée pour la première fois, évidemment, par Louis Armstrong sous forme de single en 1967.

You Really Got Me est devenu un standard du rock, on va dire, puisqu'il y a dedans un riff de guitare distordu qui est parfois considéré comme le premier morceau de hard rock. Voici la version de The Kinks.

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2: Go Now, la version de Bessie Bank, qui est la première qui a été enregistrée en 1964. La version que l'on va écouter, c'est celle des Moody Blues, enregistrée quelques temps après. Oui.

You're My World est une chanson qui a été elle aussi reprise par bon nombre d'interprètes. On va écouter la version de Cilla Black. Mais juste avant, une petite explication. Cette balade a été enregistrée en 1963 pour la première fois sous le titre Il Mio Mondo. C'était une version italienne d'Umberto Blindi.

Walking Back to Happiness est un titre d'Hélène Shapiro. Avec ce titre et avec You Don't Know, elle a été deux fois première au hit parade britannique alors qu'elle n'avait que 14 ans.

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1: Moon River, en quelque sorte, est la marque de fabrique, si j'ose dire, du chanteur Danny Williams. Avec ce morceau, il a été classé numéro 1 dans les hits britanniques en 1961.

C'est avec un autre numéro 1 signé Elvis Presley, un de plus, vous allez me dire, Good Luck Charm, que nous allons terminer le Storytube 60 du jour. Nous étions en février 1962. Ah.

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2: 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En 2017, Calogero, fan de Michel Berger, fait une chanson style des années 80. Un clavier qui rappelle celui de la chanson La Groupie de pianiste de Michel Berger, des textes travaillés, une mélodie facile à retenir, style des chansons de Jean-Jacques Goldman, tout pour faire un tube. Sur les réseaux sociaux, les avis sont partagés. Certains la trouvent super, d'autres trop simpliste. C'est au Dôme de Marseille qu'il rencontre Jean-Jacques Goldman, venu assister à son spectacle, venu lui faire un compliment sur cette chanson, en lui disant « Tu fédères tous les publics, tu as tout compris. Je joue de la musique, chanson à la fois sophistiquée et simpliste, mais efficace, devenue un grand succès commercial. »

Nouveauté pour ouvrir ce numéro Pop Rock Time, Glossy avec Watch Me. Glossy, c'est un groupe anglais de post-punk qui sont originaires de Londres. Le groupe existe depuis 2017. Je suis ravi de vous accompagner. 60 minutes de son pop rock, c'est Pop Rock Time avec tout à l'heure Stand Atlantic. On ira trouver Skinny Dipping, ça fait partie d'un album publié l'année dernière. Stand Atlantic, c'est un groupe australien, ils font du pop-punk qui sont originaires de Sydney. On ira retrouver Keane également, ça y est, Cause and Effect, le cinquième album studio du groupe de rock alternative Keane est sorti. Un album qui vient d'arriver, c'est l'album du retour après une pause de 6 ans pendant laquelle les membres du groupe se sont consacrés à leur vie et à leurs projets personnels. Le chanteur Tom Chaplin avait notamment publié un album solo qui n'a pas rencontré un gros succès. Les Keane, le retour, on écoute Love Too Much dans un tout petit instant. Et puis là, la moitié du groupe Oasis, Liam Gallagher, c'est Greedy Soul. Ça fait partie de l'album As You Were. As You Were, le premier album studio solo du chanteur Liam Gallagher qui formait le groupe Oasis avec son frangin. Liam Gallagher, on l'écoute ici dans Pop Rock Time.

Free Like an Eagle, les Stereophonics, cet extrait de leur futur album, l'album Kind. Stereophonics, ils sont britanniques et originaires de Quammen au Pays de Galles. Le groupe existe depuis 1992, ils ont à leur actif plus de 10 millions d'albums vendus. Fly Like an Eagle, c'est donc le premier extrait. On va écouter Falls tout à l'heure avec l'album Everything Not Saved Will Be Lost Part 1, un album qui a été publié au printemps dernier. Les Falls, on écoutera tout à l'heure le titre In Degree, c'est des Britanniques. On va retrouver Calogero également. Calogero avec la parution d'un coffret intégral, avec l'arrivée du live de la tournée Liberté Chérie, avec un triple album best-of et avec la réédition de tous les albums en vinyle. Calogero qui a débuté dans la musique à l'âge de 16 ans, formant avec son frangin le groupe Les Charts en 1987. Calogero, originaire d'Échirolles, on l'écoute ici sur l'album Liberté Chérie, avec On se sait par cœur dans Pop Rock Time.

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Hurting Me Now, la chanteuse australienne Sia Kate Isobel Furler. Elle est née à Adélaïde en Australie. Elle a débuté au sein du groupe australien Crisp dans les années 90. Ici, on écoute un extrait de l'album We Are Born qu'elle a publié en juin 2010 avec cette chanson Hurting Me Now. On y a retrouvé tout à l'heure le groupe FUN avec We Are Young, l'album Some Nights. FUN ou Fun, c'est un groupe d'indie pop et de rock progressif américain. Ils sont originaires de New York. We Are Young retournera en 2012. Il y aura Stéphane Echer sur son dernier album, l'album Homeless Songs, un album tout fraîchement publié. On écoutera la chanson Si tu veux. Stéphane Echer, artiste suisse partiellement d'ascendance yéniche, essentiellement connu en tant qu'auteur, chanteur, compositeur. Il a aussi beaucoup collaboré avec Philippe Gian qui a écrit beaucoup de textes en français pour lui. Stéphane Echer, on l'écoutera tout à l'heure. Et puis là, Katy Perry avec Hot and Cold, l'album One of the Boys, le deuxième album studio de la chanteuse américaine Katy Perry. Un album vendu à plus de 5 millions d'exemplaires dans le monde, nominé pour 2 Grammy Awards en 2009 et en 2010. Un album qui avait été publié en 2008, donc l'album One of the Boys. On écoute Hot and Cold, Katy Perry dans Pop Rock Time.

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Ça y est, c'est le retour de Green Day, le groupe punk rock américain originaire de Berkeley. Le groupe existe depuis 87, attention, c'est une machine, hein. 75 millions d'albums vendus dans le monde, plus de 22 millions d'albums rien qu'aux États-Unis. Les Green Day annoncent leur retour avec l'album Father of All Motherfuckers. On a le premier extrait, Father of All, c'est ici dans Pop Rock Time que vous découvrez ce titre. Tout à l'heure, Gauvin Serre, on le compare souvent à Renaud, on le considère comme un fils spirituel de Renaud, Gauvin Serre. L'album Les Oubliés, son deuxième album studio. On écoutera la plage titulaire. Il y a Blank 182 avec Dark Side, un extrait de l'album 9, le huitième album studio du groupe américain.

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5: Bienvenue dans 100% Frenchy, la playlist Made in France, une heure avec des titres en français. Dans quelques minutes, je reçois Correspondance Confidentielle. Mais pour débuter, il s'appelle Jans, originaire de Metz. Il baigne dans la musique depuis son plus jeune âge et s'oriente vers un style mêlant la pop urbaine et les sonorités latines qui lui sont chères. Et c'est en 2020 qu'il se fait remarquer avec la sortie des clips Bébé et Mon Chouchou, extrait de son premier album qui s'appelle Bambino. Il enchaîne avec la sortie du second opus en septembre 2021 qui s'intitule Cœur brisé. Et il crée d'ailleurs son propre label de production qui s'appelle Prodige Music. On l'écoute dans Clic Clic.

0: 100% Frenchie, la playlist Made in France avec le gold de la semaine. Il s'agit de Julia. Elle a été candidate dans The Voice Kids lors de la saison 2, c'était en 2015. Elle a été éliminée lors des battles, celle qui a impressionné Louis Bertignac avec sa reprise de I Will Always Love You de Whitney Houston. Ensuite posté des reprises sur YouTube. Mylène Farmer et Laurent Boutonnat sont tombés sur ces vidéos et sont bien sûr tombés sous le charme de la jeune artiste. Ils lui ont composé en 2018 Sexto, qu'on écoute dans une poignée de secondes. La jeune chanteuse espère briller avec Chute, une chanson féministe aux accents très 70.
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0: 100% Frenchy, la playlist Made in France. Aujourd'hui, je suis avec Correspondance Confidentielle et Pascal. Bonjour Pascal.
1: Bonjour Jean-Michel.
0: Alors Pascal, on t'a reçu il y a quelques mois, hein, c'était au mois de septembre avec la rentrée, et on a parlé de ce deuxième EP, Mettre les couleurs. Alors moi je voulais qu'on revienne un petit peu sur cet EP. Alors quelles ont été les réactions dans les médias, sur les radios, et puis du côté des auditeurs? Est-ce qu'il y a eu un bel accueil sur ce deuxième EP de Correspondance Confidentielle?
1: Oui, il y a eu un bel accueil, c'était une belle surprise. On est passé du premier EP où on avait à peu près une vingtaine de playlists à une cinquantaine de playlists radio. Et je suis persuadé que je les compte pas toutes, parce qu'il y a pas mal de radios qui sont cachées derrière d'autres radios et pour lesquelles j'ai pas eu forcément les noms, en tout cas. Donc il y a eu en tout cas une belle programmation radio qui a été faite et très bon retour. Ouais.
0: Ouais. Ouais, et puis les clips, hein, qui ont eu pas mal de visibilité, comme on dit, hein, sur YouTube.
1: Oui, oui. Au niveau des vues, on est passé sur cette période avec Mettre des couleurs. On a dépassé les 70 000 vues. Je crois bien qu'on était à 75 000. Donc c'est en très peu de temps. Ouais.
0: Ouais. Ouais, c'est plutôt pas mal, hein. Alors Mettre les couleurs, on va l'écouter dans quelques instants. On parlera également du troisième EP. On écoutera d'ailleurs un extrait. Et puis on parlera également des projets, parce que tu as plein de projets pour cette année. Et puis on va parler également de cette actualité du groupe Correspondance Confidentielle, avec ce deuxième EP qui est sur le point de sortir, qui s'appelle Anolia. Et il y a eu également des petits changements dans le groupe.
1: Dans l'organisation, ouais. Bruno, mon ami, toujours ami, hein, d'ailleurs, a souhaité ralentir toute cette activité musicale qui, je reconnais, hein, qui prend beaucoup de temps, puisqu'on a tous les deux en fait des professions à côté. Donc il a souhaité ralentir. Donc du coup cette année je suis en solo. Je défends en fait ce troisième EP qu'on a enregistré ensemble, donc on est toujours en contact. Je pense que il suit tout comme moi en fait le démarrage de promotion de ces enregistrements, de ces titres qu'on a fait ensemble.
0: Est-ce que c'est dur, hein, quand même, quand on est en solo, quand on a l'habitude d'avoir un comparse sur lequel on peut se reposer sur certaines choses? Là, quand on a tout, on a le sac à dos, et puis il faut y aller, quoi, hein, il faut monter la colline, et il n'y a pas d'option, quoi. Hein.
1: Non, il n'y a pas d'option. Le truc, il est là, mon bébé est là, il faut le lancer. C'est un travail qu'on a fait ensemble, faut pas qu'il reste comme ça, l'être mort. Et puis, bon, moi, je suis passionné par la musique, donc j'ai bien mesuré un petit peu l'ampleur du souci de se retrouver tout seul. Et bon, j'ai repris un petit peu les rênes progressivement, et bon, j'arrive pour le moment, en tout cas, à joindre les bouts et à m'organiser, sachant qu'on est en autopromotion. Enfin, je suis en autopromotion, autoproduction, donc ça veut dire que tout est fait, Made in Correspondance Confidentielle, quoi, hein, le graphisme, les coms, les recherches de radio, les contacts, c'est beaucoup, beaucoup de travail, pour vendre un projet créatif musical, quoi, si on peut le résumer comme ça.
0: Ouais, c'est vraiment de l'artisanat, hein. C'est vraiment du Made in France 100%, comme on dit, hein. Fait à la maison.
1: Exactement.
0: Hein, quasiment
1: exactement.
0: Fait à la maison. Ouais.
1: Ben là, on est dans l'ADN, de ce qui a été fait au tout démarrage. On s'appelait Live Atom. Enfin, le premier EP s'appelait Live Atom. Donc c'est, voilà, on était en live à la maison. Donc maintenant c'est fait à la maison, ouais.
0: Ouais, ouais. Et tu fais quand même pas les pochettes à la main, quand même?
1: Alors, les pochettes, je les fais pas encore à la main. J'y pense. En tout cas, pour le moment, je fais les graphismes. J'espère que l'équipe va s'agrandir et que je vais réussir à trouver quelqu'un pour mettre une véritable patte de graphiste. Mais voilà, non. Pour le moment, je fais pas les choses à la main, mais ça. Je vais m'améliorer. Voilà, pour le moment, c'est pas la catastrophe.
0: Ben, je te propose de refaire un petit tour en arrière avec le single hein, qui a bien cartonné hein, de ce deuxième EP, Mettre les couleurs. On va le réécouter.

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100% Frenchy, la playlist Made in France et Anne Silla qui continue la promotion de son troisième album Nos Cœurs. La chanteuse revisite la fable de La Fontaine, la cigale et la fourmi sur son nouveau single J'ai attendu le printemps. Coach surprise de la saison 11 de The Voice, Nolwenn Leroy révèle qu'elle adorerait enregistrer un duo avec Ed Sheeran. Récemment, les deux artistes ont d'ailleurs pu déjà échanger sur leur amour commun pour la musique celtique. Affaire à suivre, mais si ces deux-là nous sortent un single, ça risque de cartonner, comme on dit. Je vous souhaite une excellente semaine. On se quitte avec Je t'emmène au vent. Et à très très vite pour un nouveau rencard avec 100% Frenchy, la playlist Made in France. Bye bye.

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Thierry Leluron a toujours voulu être un chanteur, mais c'est par ses imitations satiriques, voire même plus que satiriques, qu'il a obtenu la célébrité. Il en a profité par la suite pour se faire découvrir comme chanteur. Nous le retrouvons en octobre 1973 avec un grand orchestre et Daniel Guichard.

0: En février 1975, retrouvons Daniel Guichard en duo avec Claude François et le grand orchestre de Jean-Claude Petit.
1: Ça prend vieux la lumière, hein.

0: d'être gay comme ça dans une chanson triste. Après, ils vont plus me prendre au sérieux quand je chante tristement. Écoute bien, moi je vais t'en faire une autre. Alors, c'est là, c'est... Faut pas pleurer comme ça.
1: Ah, c'est bien ça.
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1: C'est gentil, merci.
0: Presque
1: merci,
0: que pour toi. 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Tu sais.
1: Ça tombe juste, hein. Eh oui, non, c'est pas pour.

0: Écoute
1: bien, c'était pas bien. Une chanson qui est pas mal, elle est pas terrible, elle fait pas mal. Alors moi par contre je chante, écoute bien, la tendresse.
0: Oh là là, t'as le feeling.
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0: Voilà. J'ai des paroles, Léon.
1: Celle-ci surtout, la tendresse. J'aime bien ce passage parce que les paroles changent souvent. La tendresse.
0: Après,
1: c'est un bonjour. La tendresse. Ah, c'est toi bien. Qui as écrit le texte?
0: Oui, oui.

0: bien maintenant. Ça, c'était la chanson.
1: C'est bien, ça, hein.
0: C'était la chanson de la petite fille, ouais. De la maman,
1: ouais.
0: Et du papa. C'est celui qui a la tête dure, qui appelle sans arrêt, mais il n'arrive pas à comprendre. Ouais. Là, je vais te chanter la chanson du papa. Et toujours bien accompagné. Dans son vieux par-dessus râpé, il s'en allait l'hiver, l'été, ouais. 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

0: mon vieux. Je parle de l'Égypte dans
1: mes chaînons. Ah bon, c'est ton papa, toi?
0: Il n'y avait qu'un dimanche par semaine.
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0: Les autres jours, c'était la graine.
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0: hein. Ça fait gagner, comme on peut. Tu parles épinards.

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1: Écoute bien là, Philippe.
0: Sérieux.
1: Soliste.
0: Papa.
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3: En décembre 1976, au milieu du public, Lisa Minnelli et Sacha Distel interprètent On s'aimera avec un grand orchestre.

0: En mai 1976, souvent complices de duos reprises de chansons, Claude François et Eddy Mitchell interprètent Le Jardin extraordinaire de Charles Trenet.
1: Charles Trenet. Le Jardin extraordinaire, à toi, chef. C'est à...

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0: 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Tu te rends compte d'un peu d'imagination, un jardin extraordinaire, comme monde extraordinaire avec, par exemple, pas du tout d'imprésario, pas du tout de métro, boulot dodo, avec ça quand même.
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0: Et avec Didi. Et sans impôts surtout, parce que ça, attention, il suffit pour ça d'un peu d'imagination.
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6: 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Au cours de cette émission, nous allons découvrir des duos inédits que vous ne pourrez entendre nulle part ailleurs que sur Radio Variété Live. Ces grands artistes ont interprété en direct des medleys ou pot-pourris ou des reprises de chansons ou des chansons originales. Septembre 1974, le premier duo Claude François-Gilbert Bécaud avec le grand orchestre de Jean-Claude Ry. Claude François à la batterie, Gilbert Bécaud au piano.
7: T'as vu ? Je me débrouille bien dans mon genre quand même, hein.
8: Oh là là, qu'est-ce que c'est ?
7: Il y a les quatre membres, enfin il y en a trois, il y en a un de temps en temps.
8: Fais voir le pied, fais voir le pied. C'est un playback.
7: Mais non, c'est pas du
8: playback. C'est un playback.
7: Hey !
8: Moi aussi je sais jouer, tu sais.

0: de Toulon, la solitude, ça n'existe pas. Ça n'existe pas.
1: Moi aussi, je viens un truc comme ça, tu sais.
0: C'est-à-dire.
1: Ouais. Tiens, par exemple.
2: 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Viens à la maison, tous les oiseaux t'attendent.
1: Viens. Moi, je sais le faire.
0: Je vais te faire une petite chanson. Tu vas essayer d'en deviner l'origine. Elle est beaucoup plus simple que tu ne peux l'imaginer. C'est Saturday night is the loneliest night.

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0: Magnifique, magnifique. Au hasard des années pendant lesquelles moi j'ai été un fan et je le suis toujours d'ailleurs, mais pendant que j'étais sombrement inconnu dans mon coin, j'ai pu entendre des tas de chansons, j'ai pu me dire un jour peut-être que je passerai quelques minutes avec lui. Et alors au hasard des souvenirs égrenés au long de toutes ces longues années, j'ai une chanson qui vraiment me tire le pin dans la tête, une chanson que j'adorais, que je vais essayer de présenter ce soir, si tu peux me suivre. Le jour où la pluie viendra. Oh.

0: Mai 1981, que c'est triste Venise, chanson de Charles Aznavour de 1964, qui réunit dans un seul et unique duo de toute leur carrière, Julio Iglesias et Charles Aznavour.
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Octobre 1983, on retrouve Herbert Léonard et Julie Pietri dans un duo unique, L'âme des poètes, chanson de Charles Trenet de 1951.

0: Une chanson sketch, pourrait-on dire, en mai 1974, Les Anthropophages, avec Dalida, Petula Clark, Serge Gainsbourg et Claude François.
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2: 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En janvier 1978, un complice de haut entre deux complices, avec un grand orchestre, c'est Alice Donna et Serge Lama. Hello.

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3: Bonsoir, c'est donc Noir et Blanc avec, pour la réalisation, Denis Florent. Noir et Blanc, un cocktail de blues, de jazz vocal, de standard, avec ce soir notamment les Impressions, les Neville Brothers, Louis Armstrong, Elton John, Ray Charles, Little Walter, et sans plus attendre, celle qui est la chanteuse de Negro Spiritual la plus connue aux États-Unis depuis la mort de Malia Jackson. Il s'agit de Marion Williams, qu'on écoute dans le traditionnel When the Saints Go Marching In.

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0: T'inquiète pas, non. Officieux, c'est un groupe français des années 70 qui, à ma connaissance, n'a enregistré qu'un unique album, celui sur lequel figure ce morceau, tout à fait dans l'esprit de On the Road Again des Kennedy.
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Confessing the Blues, la chanteuse pianiste Esther Phillips, qui présente une certaine ressemblance au niveau du vocal avec Dinah Washington. Esther Phillips, native du Texas, qui connut ses premiers succès à l'âge de 14 ans. L'émouvant Last Night était interprété par l'harmoniciste chanteur Little Walter, mais on passe à présent à la musique soul avec le groupe dont faisait partie Curtis Mayfield avant de faire carrière solo, c'est-à-dire les Impressions. Leur classique People Get Ready avait été repris par Jeff Beck et Rod Stewart. C'est le titre qu'on écoute. People Get Ready, les Impressions.

ravissante Marie-José Ali qui était à l'Olympia fin 90. Caresse-moi, on a vraiment envie de répondre positivement à son appel. Yellow Moon, les Neville Brothers que vous avez peut-être vu à la grande halle de la Villette. Les Neville Brothers qui perpétuent ce son de la Nouvelle-Orléans. Le musicien qui suit a composé plusieurs musiques de films. Il a joué avec les Stones aussi. On raconte que Mick Jagger l'appréciait tellement que Keith Richards en prit ombrage à un moment. C'est Ray Cooder qu'on écoute dans Shine, extrait de son album de 78 intitulé tout simplement Jazz.

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Il a un look qui n'a rien à voir avec celui des chanteurs country traditionnels, mais Willie Nelson, c'est lui dont il s'agit, n'est pas un chanteur country comme les autres. Il chante souvent dans un style très swing et excelle dans les standards, comme ici avec All of Me. Auparavant, Right or Wrong, un garçon mystérieux qui ressemble à Groucho Marx, Leon Redbone. On retrouve tout de suite Elton John avec un slow à faire pâlir d'envie Frank Sinatra, une superbe chanson de 1982 qui le ramena en tête des hit-parades après un relatif passage à vide de 3-4 ans.

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1: Tiré du merveilleux Good Book de Louis Armstrong, un authentique chef-d'œuvre, Nobody Knows the Trouble I've Seen, et un titre de Billie Holiday que vous connaissez certainement aussi par Alison Moyet, That Old Devil Called Love, autrement dit ce vieux démon qui s'appelle l'amour. Après Armstrong, Billie Holiday, autre incontournable de la musique noire américaine, Ray Charles, Lonely Avenue, un enregistrement des années 50.

Holding Back the Years, Simply Red, formation de Manchester, dont le leader, le rouquin Mick Hucknall, le chantait auparavant dans un groupe punk. Simply Red, à l'époque de la sortie de ce disque, avait assuré les premières parties d'une tournée de James Brown en Angleterre. Et là, on part avec quelqu'un qui était déjà connu comme musicien de jazz, comme chanteur de variété, avant de se révéler excellent comédien. Il a obtenu en 80 le César du meilleur second rôle pour celui qu'il tenait dans le film Garde à vue, Guy Marchand, qui nous emmène dans son taxi de nuit.

Jimmy Witherspoon dans Trouble in Mind, version live, un acteur-chanteur comme Guy Marchand, Chris Christopherson avec Help Me Make It Through the Night. On raconte que Chris Christopherson nettoyait les cendriers du studio lorsque Bob Dylan enregistrait à Nashville son album Blonde on Blonde. On revient sans plus attendre au jazz vocal avec Sarah Vaughan dans une chanson de Cole Porter, What is this thing called Love, un enregistrement réalisé à Copenhague en juillet 63, disque produit par Quincy Jones.

Boule de gomme, TSF, quartet vocal aux chansons bourrées de swing et d'humour. TSF qui devait se produire 3 semaines au Théâtre National de Chaillot et qui, vu son succès, en a fait 2 de plus, soit 5 au total. Et Coming Home, c'était Mel Tormé. Coming Home qui avait été repris en français par Sylvie Vartan, qui ne s'en tirait pas si mal que ça. On termine ce noir et blanc avec un bluesman qui, à titre posthume, avait en 86 été introduit dans le Rock and Roll Hall of Fame, qui consacre les artistes les plus influents de l'histoire du rock, Jimmy Reed, que je vous propose dans Honest I Do.

0: Jimmy Reed, Honest I Do, c'était le dernier titre de ce noir et blanc. Voilà, Denis Florent qui réalise cette émission et moi-même vous souhaitons une agréable fin de soirée. On vous donne rendez-vous, si Dieu le veut, à partir de 21h.
1: Histoire de chanson. Nous sommes en mai 1974. À cette époque, 4 45 tours par an et tous les artistes se préparent pour sortir le tube qui deviendra peut-être le tube de l'été. En studio, c'est Jérôme à la mélodie. Son directeur artistique, Jean Albertini, trouve cette mélodie super efficace, mais il n'est pas convaincu par le texte et donc suspend la répétition pour l'enregistrement. Durant cette attente, l'ingénieur du son commence à fredonner « Oui Jérôme, c'est toi ». Et là, « C'est Jérôme » continue par « Non, je n'ai pas changé ». Tout de suite, Jean Albertini réagit en disant « Oui voilà, c'est ça le titre, le refrain ». Et refait le texte avec « C'est Jérôme » sur cette base. À la fin de la séance d'enregistrement, Jean Albertini et « C'est Jérôme » feront chacun un chèque de 10 000 francs, 1 500 euros, à l'ingénieur du son pour son inspiration. Cette chanson deviendra l'un des principaux tubes de CGR.

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1: Maintenant, retrouvons Raymond Lefebvre en live avec son grand orchestre.

Merci. Merci beaucoup. Je vous demande, s'il vous plaît, un tonnerre d'applaudissements pour la troupe de gospel, Liberty Gospel.

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4: Musique magique, elle fait chanter les golds. Je vous salue, nous sommes ensemble pour une heure avec Musique magique à la plage, le meilleur des sons de vos vacances. Et on commence tout de suite avec ceux qui ont fait pas mal d'habillage pour la station énergie dans les années 80. Les Costas avec Cocotier, Muriel Dac, Tropique, Élégance, Vacances, J'oublie tout, La Sketchup, The Ketchup Song, Riguera, Vamos a la Playa et l'artiste Chocolat. Les premiers sons spécial vacances dans Musique magique.

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Musique magique, spéciale, vacances. On se la joue tranquillou hein, cette semaine pour la dernière de la saison avec les sons de vos vacances. Rappelez-vous, Nomad, Yakalelo, DJ Assad, les tournées. Ah bah oui, on a dansé là-dessus, on a dansé également sur Kinvé, Ma vie au soleil. DJ Sam, Libre comme l'air. Squeezie, celui qui revient des réseaux sociaux avec Bye Bye, Collectif Métissé. Et Caméléon, c'est les sons des vacances dans Musique magique. Elle fait chanter les golds.

Musique magique. Elle fait chanter les Golds, la dernière de la saison. On va se quitter avec celui qui met l'ambiance, Francky Vincent. C'est un titre qui est sorti l'année dernière. L'été sera chaud. Eh bien, on espère que l'été sera chaud. En tout cas, profitez de votre été, profitez de vos vacances. Et puis, j'espère qu'on se retrouvera à la rentrée pour de nouveaux rencarts avec Musique Magique. Excellent été, bonnes vacances. À très très vite. Bye bye.

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1: 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En 1983, Jimmy Cliff enregistre Reggae Night. L'auteur de cette chanson est Latoya Jackson, la grande sœur de Michael Jackson. Leur père, Joe Jackson, lui a conseillé de ne pas enregistrer cette chanson et donc elle la propose à Jimmy Cliff. Latoya Jackson enregistra Reggae Night pour son album de 1991. Mais c'est la version de Jimmy Cliff qui a fait le tour du monde et c'est grâce à cette chanson qu'il a pu faire une grande carrière avec ce hit international.

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Phil Collins, One More Night, chanson sortie le 6 avril 1985, extrait de l'album No Jacket We Cried.

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2: Histoire de chanson. En 1981, Boris Bergman, suite au succès de Gabi Ogabi d'Alain Bachung, en manque d'inspiration, bute sur une chanson. Qu'est-ce qui va faire que le public va retenir cette chanson? La phrase du refrain qui fait entre autres le succès du titre. C'est en remontant les fermetures éclair de son pantalon que lui vient cette expression « vertige de l'amour » placée dans le refrain et qui devint le titre de la chanson. Expression approuvée par Alain Bachung, cette chanson devient un de ses plus grands succès.
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Et c'est en 1968 que commence le Storytube 60 du jour avec le groupe Fleetwood Mac, avec un titre qui est Albatross. Avec ce titre, ils ont connu la première place des charts. Le titre a été réédité en 1973 et avec ça, bah, ils ont à nouveau squatté la tête des charts. C'est formidable quand même, on l'écoute.

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1: Un autre titre qui rapidement a trusté la tête des hit parades en Grande-Bretagne, c'est la balade de John et Yoko. C'est sorti en 1969, le 30 mai plus exactement, et ça a été directement numéro 1.

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2: Le dernier 45 tours pour les années 60 des Rolling Stones, c'était Honky Tonk Woman. Ce titre a d'ailleurs vu l'arrivée dans le groupe de Mick Taylor.

Hugo Montenegro était un chef d'orchestre américain. Il était compositeur de musique de film également. Il est connu pour ses interprétations des musiques des westerns italiens, des westerns spaghetti, notamment ceci, la musique signée à l'origine Ennio Morricone, Le Bon, la Brute et le Truand.

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1: Nous allons rester dans cette fin des années 60 avec Dave D, Doozy, Biki, Mitch et Teach avec la légende de Xanadu.

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2: La balade de Bonnie and Clyde. Tout à l'heure, nous avions la balade de John et Yoko. À présent, c'est la balade de Bonnie and Clyde, interprétée par Georgie Fem. Le single est sorti le 24 janvier 1968. Il a été numéro 1 dans les charts en Grande-Bretagne pendant une semaine. Il a été ensuite numéro 7 aux États-Unis la même année.

Congratulations, chanté par Cliff Richard, a été écrit par Bill Martin et Phil Coulter pour le Royaume-Uni pour sa participation au Grand Prix de l'Eurovision en 1968.

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2: This Is My Song est une chanson de Petula Clark qu'elle a interprétée en 1967. Particularité de celle-ci, c'est qu'elle a été écrite par Charlie Chaplin.

C'est en 1966 que pour la première fois a été enregistré Something Stupid. Ça a été enregistré par Carson et Gayle. C'était mari et femme en définitive. La version la plus connue de cette chanson, évidemment, c'est celle en 1967 de Nancy et Frank Sinatra. La chanson fut classée numéro 1 aux États-Unis et a valu à Sinatra son premier single d'or.

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1: What a Wonderful World. La chanson a été écrite par Bob Thiel et par George David Wess. Elle a été enregistrée pour la première fois, évidemment, par Louis Armstrong sous forme de single en 1967.

You Really Got Me est devenu un standard du rock, on va dire, puisqu'il y a dedans un riff de guitare distordu qui est parfois considéré comme le premier morceau de hard rock. Voici la version de The Kinks.

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2: Go Now, la version de Bessie Bank, qui est la première qui a été enregistrée en 1964. La version que l'on va écouter, c'est celle des Moody Blues, enregistrée quelques temps après. Oui.

You're My World est une chanson qui a été elle aussi reprise par bon nombre d'interprètes. On va écouter la version de Cilla Black. Mais juste avant, une petite explication. Cette ballade a été enregistrée en 1963 pour la première fois sous le titre Il Mio Mondo. C'était une version italienne d'Umberto Blindi.

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1: Foot Tepper est un instrumental, bien sûr, des Shadows. Il est sorti en 1963. Pendant de nombreuses années, il a été le générique d'une émission consacrée à la musique des années 60 à la BBC.

Walking Back to Happiness est un titre d'Hélène Shapiro. Avec ce titre et avec You Don't Know, elle a été deux fois première hit parade britannique alors qu'elle n'avait que 14 ans.

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1: Moon River, en quelque sorte, est la marque de fabrique, si j'ose dire, du chanteur Danny Williams. Avec ce morceau, il a été classé numéro 1 dans les hits britanniques en 1961.

C'est avec un autre numéro 1 signé Elvis Presley, un de plus, vous allez me dire, Good Luck Charm, que nous allons terminer le Storytube 60 du jour. Nous étions en février 1962. Ah.

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1: Radio Variété Live aime l'IA et son titre Running in Circles.